0: un petit fond musical. Voilà, voilà. Il est 20h10. Vous êtes avec Papadoum et sa joyeuse bande de Luron. 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Est-ce que tu t'entends, Benjamin?
1: Oui, je m'entends.
0: Nice.
1: Très bien.
0: Oui, on s'entend bien.
1: C'est parfait.
0: Good. Donc, vous entrez dans l'univers éclectique, toujours délicieux, fils légitime du Cosmodôme. Vous entrez maintenant dans l'Éclectrome. Il est présentement 20h11. On est le 2 juillet. Bon été. Voilà, 2 juillet 2026. Et puis, ce soir, à l'émission Programmation avec invité. Merci, Benjamin. Donc, j'ai avec moi dans le studio, non seulement Kawabenga, Benjamin de son petit prénom.
1: Lui-même.
0: Lui-même en personne. Et son entourage. j'ai avec moi ici la délicieuse Kitty Cathy Bourque. J'ai l'autre délicieuse Anastasia, qui mange des délicieuses Pringles. Et le délicieux caché derrière mon écran, Alex Gervoire, lui-même en personne, qui est venu nous faire probablement, je ne sais pas, une courbe, je ne sais pas, une estimation mathématique de la courbe de la soirée.
1: Je vais voir les stats.
0: On va voir les stats. Donc, voilà, voilà, Papadoum au micro. Vous pouvez nous suivre sur les internets. C'est qu'il y a fm.org et la page Insta de l'émission. Toujours la place la plus d'actualité possible. Sinon, pour m'écrire au Papadoum à commercial, c'est qu'il y a fm.org. Fait que Benjamin, bonsoir.
1: Salut.
0: Est-ce que ça dérange-tu que je t'appelle Benjamin?
1: Ah, appelle-moi comme tu veux.
0: D'accord.
1: Mais c'est vrai que les gens ont plus tendance à m'appeler Kawa.
0: Kawa.
1: Les gens, souvent, ne savent pas mon vrai prénom. Les gens, parfois, sont étonnés que...
0: Que t'as un vrai prénom.
1: Je m'appelle Benjamin. Ils sont comme genre, hein?
0: Hein?
1: Impossible.
0: Je pensais que t'es parent.
1: T'appelles Kawa comme le café?
0: Ben, écoute, moi, je trouve que t'as l'effet d'un café. Quand je t'ai rencontré...
1: Ouais,
0: t'as une belle énergie.
1: Oui,
0: ouais,
1: quand même. Finalement, l'origine du nom n'est pas basée sur le café, mais ça aurait pu être ça. Hein, en
0: fait. Avec Benjamin, d'origine belge.
1: Exact, c'est ça, ouais.
0: Et
1: Dinan, en Belgique.
0: Dinan?
1: Ouais, Dinan.
0: Dinan.
1: La ville du saxophone.
0: Oh!
1: D'où la très musicale. Non, j'écoutais pas forcément de jazz ou de musique basée sur le saxophone.
0: Okay.
1: Mais ouais, c'est originaire de Dinan. Exact.
0: Je ne savais pas ça.
1: Adolf Sax.
0: Ah, ok, ben oui, voilà. Je me souvenais du nom. Je me souvenais que c'était
1: dans ce coin de terre-là. Il avait également fait d'autres instruments, dont le tuba.
0: Ben écoute, c'est un mec de cuivre. Alors,
1: oui,
0: tant qu'à y aller pour le sax, on y va pour le cuivre.
1: C'est ça qu'on a réputé pour le cuivre aussi à Dinan, en Belgique.
0: Ok.
1: Ben
0: ouais. Ben ouais. C'est cool. Ben en fait, ce que je comprends, c'est que la musique d'un, c'est dans ton ADN culturel.
1: Exact, c'est ça. C'est venu assez rapidement, justement via mon grand frère. On écoutait beaucoup de, comme je te disais juste avant, de ce qu'on appelait à l'époque la techno, qui aujourd'hui, pour le public belge, on pourrait appeler ça la rétro house. Donc c'était un peu la techno de l'époque, ce qui pourrait s'apparenter plus à tout ce qui est genre jump style, art style, tout ça.
0: Okay.
1: Donc déjà, quand j'étais jeune, je rentrais déjà dans le dur avec ça.
0: Ouais.
1: Mais après ça, je me suis adouci. Là, je suis passé un peu par le rock, tout ça. Je suis revenu dans l'électro. Puis j'ai eu ma révélation. Révélation très commerciale, mais c'était les Swedish House Mafia qui m'ont fait vraiment rentrer dans le monde du DJ.
0: Quand même.
1: Quand je me rappelais après l'école, le vendredi, j'allais au bar. À l'époque, on pouvait encore fumer des tops dans les bars. Mais c'est moi qui faisais l'animation musicale, qui branchait mon téléphone. Puis je mettais toujours les Swedish House Mafia parce que j'aimais vraiment ça. Puis après ça...
0: Puis tu voyais que ça avait un effet sur l'ambiance de la place.
1: Ouais, c'est ça. Bon, parfois, les gens étaient un peu tannés que je prenne toujours le contrôle, mais moi, j'aimais ça. Donc, c'est ça. Ben,
0: puis on te laissait faire.
1: Ouais, on me laissait faire. Justement, on me laissait plus faire. Enfin, je me suis dit, je vais devenir DJ, comme ça, c'est moi qui aurai le contrôle complet, parce que c'est pas tout le monde qui est capable de prendre les platines.
0: Ouais, ben c'est ça. C'est quand même, je vais le dire comme ça, un talent, ça se travaille, mais il y a comme...
1: Je trouve
0: une
1: ça
0: prédisposition
1: ouais,
0: quand
1: ça.
0: Même.
1: C'est, j'ai fait ça tout seul, j'ai appris ça tout seul. C'était un de mes meilleurs amis qui avait un contrôleur. Puis j'ai commencé sur Virtual DJ, un peu comme tout l'époque. Ouais. Là, ça, un petit contrôleur
0: sur un laptop.
1: Exact, c'est ça, un petit laptop. Là. Puis de fil en aiguille, j'ai commencé à pouvoir jouer un peu à des places grâce à des amis DJ qui eux, avaient du matériel, donc j'ai pu un peu faire mes armes là-dessus.
0: Expérimenter.
1: Exact.
0: Là.
1: Okay. Puis ouais, c'est ça, c'est comme ça que ça.
0: Ça fait combien de temps, quelle année environ?
1: Je dis toujours 15 ans, mais ça va faire 15-16 ans. Dans ma tête, c'est 2011 que ça a commencé.
0: Ok.
1: Ouais. J'étais allé à Tomorrowland. C'était mon premier festival à vie. J'avais 17 ans à cette époque-là.
0: Ça va.
1: Ouais, pas mal pour commencer. Mais c'est ça, c'est comme là que j'ai eu le déclic, que j'ai fait genre, ok, ça a l'air vraiment le fun de jouer de la musique devant du monde.
0: Ouais, de faire bouger les gens.
1: Ouais, ça, c'est là que ça a eu comme le petit déclic, puis que j'ai voulu plus me projeter là-dedans.
0: Ok, fait que là, je comprends que la musique électronique est arrivée vraiment tôt dans ta vie par ton frère.
1: Ouais, exact, c'est ça. Les cassettes qu'on écoutait dans la Mercedes.
0: Oh, quand même.
1: On ripait les CD qu'on gravait sur des cassettes, tout ça là.
0: Puis là, ça fait combien de temps que t'es à Québec, mon cher?
1: Ça fait depuis 2019. J'étais arrivé ici parce que j'avais rencontré mon ex en Belgique à Louvain-la-Neuve pendant mes études. Et on avait bien accroché, donc elle est restée un an après ça pour vivre avec moi en Belgique. Moi, je suis venu un an par après en programme vacances-travail, PVT.
0: Ouais, en PVT, les fameux PVT.
1: Ouais. Puis après ça, j'ai décidé de rester. Je trouvais ça pas mal, Québec.
0: On est content que t'aies collé.
1: Ouais, ben moi aussi, je suis content, ouais. Content d'être là, content de vous avoir rencontré. Hein. Yeah. Comme je dis souvent, c'est une des raisons pour laquelle je suis resté ici. C'est que c'est tout le monde que j'ai rencontré, puis les amis que je me suis fait en chemin. Donc c'est pour ça que Québec, ça, c'est le fun quand même.
0: Ouais, c'est chaleureux. Puis au niveau de l'accent avec la Belgique, ça va, on n'est pas trop...
1: Ouais, c'est ça, on se ressemble un peu au niveau des expressions puis des accents là. On a des choix de phrases un peu plus différentes. Mais puis je pense quand même que je l'attrape quand même... Malgré moi, beaucoup l'accent puis le vocabulaire québécois.
0: Ouais, non, tu fais même une bonne fluidité d'accent. Une belle adaptation.
1: En tout cas, j'essaie de pas trop en faire, puis que ça paraisse comme que je rigole de vous. C'est plus du mimétisme là, que je
0: fais. Ouais. On te retient. Puis là, dans le fond, toi, à Québec, là, en termes de... dans le fond, est-ce que c'est moi ou tu étais membre du collectif, du Club Fête?
1: Non.
0: Ou comme satellite un peu?
1: Ben, en fait, j'ai vraiment accroché avec eux. C'est vraiment le premier collectif à Québec avec qui j'ai eu beaucoup d'attrait commun, tout ça. Et c'est vrai que je venais beaucoup à leurs événements, j'ai déjà eu l'occasion de mixer aussi avec eux, tout ça. Puis j'ai vraiment beaucoup accroché avec Bagel, Maxime,
0: ouais.
1: Qui faisait partie du collectif. Et après ça, moi je fais partie du collectif de Michael Bravo qui s'appelle
0: The Vault. Oui,
1: exact,
0: ok. Donc ton association officielle serait avec The Vault.
1: C'est ça, exactement.
0: Okay.
1: Et avec Loki aussi, bien sûr.
0: Oui, c'est ça.
1: Qui est déjà passé ici.
0: Oui, exact. Qui a déjà passé ici, puis que Loki, Mick, qui entend être un collaborateur régulier de l'émission. Fait que là, bref, il y a une chaise pour lui ici, il y en a déjà plusieurs. je suis content que tu sois là, parce que dans le fait, c'est ça aussi. Moi, j'ai essayé de faire vivre les différents crews de Québec qui font des soirées, qui font des parties, qui font de la musique. Donc, de cultiver ce jardin-là, puis de labourer la terre et d'en faire quelque chose de fertile.
1: Ouais,
0: de ces rencontres.
1: C'est vraiment la belle période, hein, parce que je vois tous les collectifs qui se créent, toutes les soirées qui sont organisées. On voit vraiment qu'il y a une expansion au niveau de ça à Québec. Ça fait plaisir à voir, parce que les années précédentes, c'était un peu plus tranquille. T'sais, on dit toujours qu'il y a comme 4 ans, 5 ans de retard par rapport à Montréal.
0: Ouais.
1: Au niveau de certains styles de musique, tout ça.
0: Ouais.
1: Fait que ça fait du bien de voir plein de collectifs différents qui débarquent, puis qui est comme de l'engouement autour de ça.
0: Ouais, c'est moins homogène que ça l'a déjà été en termes de genre musicaux là, pour
1: après,
0: les soirées.
1: Moi, je dis ça. Ça fait depuis que 2019 que je suis là, donc je sais pas ce qu'il y avait avant.
0: C'était assez conservateur, je dirais. Si on voulait quelque chose de plus diversifié, il fallait justement aller à Montréal. Là. Mm-hmm. Donc, mais là, post-pandémie, là, on avait déjà discuté quelques fois à l'émission, mais post-pandémie, il y a vraiment une explosion. Là. Même depuis 2-3 ans en particulier, là, il y a vraiment quelque chose d'intéressant qui se passe. Puis la densité de la population est là aussi pour supporter aussi de plus en plus la scène. Mais ça me surprend toujours de gens qui apprécient cette musique-là puis qui ont de la misère à trouver des soirées, alors que quand on regarde un petit peu, finit toujours par tomber trois soirées, la même soirée, là, finalement.
1: Ouais, c'est
0: trois événements. Donc, on finit par y arriver. Ben, cool. Ben voilà. On va commencer avec ça, je pense. On pourrait poursuivre avec de la musique.
1: Oui,
0: parce que c'est l'intention aussi de l'émission.
1: Exact.
0: Il fallait jouer de la musique. Puis on viendra un peu plus tard pour les événements qui s'en viennent. Parce que là, tantôt, tu parlais de Bagel. Et là, demain soir, vous êtes... là, je donne un petit hint déjà. Mais demain soir, il y a un petit quelque chose de spécial qui se prépare.
1: Tout à fait.
0: Un nouveau concept. Ben, un nouveau, non. Pas nouveau, mais...
1: Ouais, quand même. On va donner plus d'informations après. Mais je pense que c'est une première à Québec, si je me trompe pas.
0: Ouais, mais c'est... En tout cas, dans le domaine de la musique électronique, c'est la première fois que je ouïe dire de ce genre d'événement. Fait que tenez-vous le pour dit. Fait que, on vous revient un peu plus tard, vous êtes dans l'Eclectrome avec Papadoum et Kawabenga. Et l'entourage qui est avec nous. Vous pouvez nous rejoindre au Papadoum à commercialsequoia.fm.org. Vous pouvez écouter en direct sur le site de la station. Écoutez toutes les balados aussi. Vous pouvez y avoir accès directement sur le site de la station, la page Insta de l'émission. Aussi, c'est la place la plus d'actualité. C'est là où l'actualité est la plus à jour. Je fais mon gros possible. Facebook, des fois, c'est pas si pire aussi. Donc, voilà. Alors, restez en onde, chers auditeurs et amateurs de musique électronique ou néophytes aussi. On aime les néophytes. Puis là, ben, il fait chaud. Fait que trouvez-vous soit un endroit climatisé ou pas. Mettez-vous en nu-pied. Puis vous pouvez vous préparer à danser, puis prenez-vous une petite frette avec ou sans alcool, tout dépendant de votre allégeance.
1: Ou du Ricard!
0: D'accord. Un petit Ricard. Génial. Eh ben cool. Eh Benjamin, là, qu'est-ce que tu nous envoies là, comme son?
1: Écoute, je pensais commencer avec un set plutôt léger indie dance.
0: Ok.
1: Mettons.
0: Ben ouais. Allons-y dans la légèreté. Ben oui, il fait chaud. Fait qu'allons-y dans la légèreté.
1: Si tu me laisses 2 secondes pour que je puisse vérifier que tout est beau pour moi.
0: Je t'en laisse 4. Puis je te dirais, mettons rapidement, là, quel serait ton artiste de musique électronique favori à vie?
1: Oh! Ben,
0: à part souhaiter les chances mafia.
1: Ah, ben oui, c'est ça le problème. C'est que c'est eux qui m'ont vraiment, m'ont vraiment poussé là-dedans. Là.
0: On peut dire souhaiter les chances mafia. Puis,
1: ouais, c'est ça. Genre le collectif des trois, là, Sébastien Ingrosso, Steve Angelo et Axwell, là, ça a quand même. Il y a des feels qui sortent quand je les entends. Là.
0: Ok, bon, c'est bon. C'est fair enough. Excellent. Donc voilà, ben, vous êtes à l'écoute de l'Eclectrome avec Kawabenga et ses invités, Papadoum au micro. Et on envoie la musique, les amis. Je vais monter le fader. Ah, voilà. Oh, on pourrait monter le master un peu, peut-être. Ah non, ça va. Et dessus.

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0: Vous êtes toujours dans l'éclecte. Est-ce que je m'entends? Oui, mais pourquoi je m'entends pas? Ah oui, oui, je m'entends, c'est bon. J'avais pas de jus dans mes écouteurs. Merci, pouce en l'air. Pouce en l'air. Good. Kawabenga dans l'éclectrome ce soir avec nous. Papadôme au micro. Et c'est quoi, qu'est-ce qu'on vient d'entendre, Kawa?
1: Ah, on a écouté quelques affaires. J'ai commencé avec du Mopi. Un peu plus pour les gens qui connaissent un peu plus typé commercial, tout ça. Mais il y a quand même de très bonnes tracks dans sa playlist. Puis c'est ça, c'est une vague un peu. Tu sais, c'est arrivé quand même relativement récemment, le indie dance, comme on l'appelle maintenant.
0: Ouais, avec ce genre.
1: Les gens peuvent l'appeler différemment selon les époques, tout ça. C'est comme la techno, puis comme on parlait tout à l'heure.
0: Moi, je suis un peu trop vieux, là. J'ai des grandes étiquettes, mais après ça, tous les sous-genres.
1: Ouais, mais les sous-genres, ça peut varier vraiment de selon où tu te trouves, à quelle époque t'étais aussi, puis ce genre de choses-là.
0: Ouais.
1: Puis c'est sûr que parfois, on s'en sort plus, là.
0: Ben, moi, ce que j'apprécie, en fait, dans un bon set de DJ, c'est pas tant le genre, mais c'est la variété qu'on va y retrouver. T'sais, c'est comment le DJ va. Ben, puis ça, c'est quelque chose que j'apprécie de ton art. C'est ta capacité à aller jouer à plein de places, ben, je trouve.
1: Je suis quand même passé par énormément de styles musicaux puis de façons de mixer aussi, que ce soit dans les bars, dans les festivals, pour moi-même, ce genre de choses-là. Donc je suis passé par vraiment de styles différents. Puis je pense que c'est un peu ça, la force que j'ai, c'est que je suis capable d'aller chercher plein de styles puis de m'adapter selon les styles aussi. Puis j'aime ça, mixer beaucoup de styles différents aussi. Donc si tu me demandes, tu m'as posé la question, mais je vais me la poser à moi-même. Mmh. Quel style je préfère jouer? Ben, j'en ai pas vraiment, parce que j'aime ça jouer tout, tant que ben, les gens ils aiment ça puis qu'ils dansent.
0: Ouais.
1: C'est ça l'important, c'est de faire danser le monde.
0: Si ça colle à la vibe, ouais, des gens qui sont là.
1: Mettons que si tu me fais des demandes spéciales, que tu me demandes du Bad Bunny, tout ça, peut-être que je vais moins coopérer. Mais voilà, ça m'est déjà arrivé de jouer du reggaeton, puis des affaires de même, comme je peux jouer de l'art techno, puis de la tech house, des affaires de même. Mais c'est ça l'important, c'est comme. C'est de faire vivre un moment aux gens puis qu'ils aient du fun.
0: C'est l'objectif.
1: C'est ça. C'est pas la destination qui compte,
0: c'est le voyage. C'est beau, ça. On aime ça. Puis, parlant de voyage, quelle transition. parlant de petit tour de la scène électronique qui s'en vient, ben là on en reviendra la semaine prochaine, le festival d'été qui commence bientôt, il y aura plusieurs after effects vraiment intéressants, mais sinon à plus court terme qu'est-ce qui se passe? brièvement ce soir à la cuisine dans les soirées 3-4 avec Max Frenette en solo. De ce que je sache, à moins qu'il y ait des DJ qui passent par là puis qui disent comme « Hey! » Puis que Max, ça pourrait être son genre à faire comme « Viens donc mixer! »
1: Il y a toujours un DJ qui a sa clé USB dans sa poche.
0: Genre, ouais. Mais un bon DJ devrait toujours avoir sa clé. Exact. Comme un écrivain devrait toujours avoir un pad puis un crayon.
1: Tout t'sais. À fait.
0: Soirée 3-4 ce soir à la cuisine, donc traditionnelle soirée, pas de cover. C'est toujours festif, ambiance décontractée. Et
1: le grilled cheese.
0: Et le dit grilled cheese, que ce soit à 11h ou 3h du matin, si t'as une petite fringale, le grilled cheese t'attend. Voilà. Sinon, entre autres, demain soir au Hub, Centre Créatif, il y a un événement qui s'appelle, on pourrait dire face à face, mais un face-to-face, dans le fond, de toi et ton pote Bagel.
1: Ben oui, tout à fait.
0: Qu'est-ce que c'est, face-to-face?
1: C'est une façon de mixer qui est devenue relativement populaire récemment. Tu sais, on connaît les back-to-back,
0: ouais,
1: B2B. Il y a les F2F, les face-to-face qui ont émergé. Puis la différence par rapport à un B2B classique, c'est que les DJ, au lieu d'être sur le même gear, la même console, l'un à côté de l'autre, puis il se passe la balle, mais c'est qu'on est face à face avec chacun son gear différent.
0: OK, c'est comme un battle.
1: C'est un peu comme un battle, mais il faut quand même coopérer. Faut quand même savoir ce qu'on fait. Puis,
0: le but, c'est pas de créer faire des pièges à l'autre,
1: pour
0: voir des gens bêtes.
1: Faut être capable de mixer.
0: Ouais. Il y a comme une crowd en avant qui veut quand même danser. Là.
1: Mais c'est ça. Donc, c'est la différence. Puis, la subtilité de la chose, c'est que on contrôle pas le tu sais, tout ce qui est, on va parler un peu plus technique de ça, mais tout ce qui est genre les bass, les mid, puis les highs de la musique qui est en train de jouer, parce que c'est l'autre personne en face qui s'en occupe. Donc
0: c'est
1: on doit comme se communiquer avec des gestes, tout ça, pour s'arranger. Puis c'est aussi une histoire de, tu sais, de bien s'entendre avec son partenaire, exactement, de chimie. Puis c'est ça qui est beau avec, avec Bagel, c'est que nous, ben, la chimie a appris assez rapidement. Puis on est capable de le faire déjà sans se parler, même quand on fait du back-to-back. Ça, ça nous arrive parfois qu'on veut comme presser sur le même bouton en même temps, parce qu'on a la même idée en tête, et comme c'est si les cerveaux étaient connectés.
0: Fait que vous êtes comme du genre à finir vos phrases.
1: Exact, c'est ça.
0: C'est comme
1: ça.
0: Des amoureux.
1: Ouais. Donc, c'est pour ça qu'on a voulu comme lancer le projet. Puis c'est pas un truc qui a été fait à Québec, à ma connaissance encore.
0: Non, je.
1: En tout cas, dans un événement,
0: plus officiel,
1: événement organisé, c'est ça. On voit beaucoup de ça justement. Ça commence à popper du côté de Montréal, mais en Europe aussi, c'est très commun. Surtout si je me trompe pas, sur la scène plus techno, art, techno, tout ça. Donc, c'était comme un défi intéressant qu'on voulait se lancer. Puis c'est le fun aussi. Tu sais, genre, ça doit être ça, principalement. Mixer, ça doit être le fun. Puis, tu sais.
0: L'objectif principal, pas le plaisir.
1: Tu sais, c'est comme quand tu joues à un jeu vidéo, puis que tu joues en mode difficile ou en mode facile. Tu sais, c'est le challenge un peu.
0: Si tu finis le jeu en mode facile, c'est comme.
1: Puis la satisfaction de terminer ça, là, je pense que ça va être le fun. Là. On doit encore faire des tests pour voir si tout fonctionne aussi, là, si on peut plugger tout ça. Là. Mais vraiment hâte. Puis aussi, ce qui est cool, c'est que comme on est face à face, ben, on va mettre la scène de façon à ce que tous les gens puissent venir autour de nous.
0: Style boiler room.
1: Exactement,
0: un peu,
1: c'est ça. Donc, on va pouvoir comme prendre des shots ensemble, puis jaser avec le monde en même temps, s'arranger. Puis, et c'est juste Bagel puis moi toute la soirée, donc de 22h à 3h. On va faire ça les deux ensemble. Il y aura peut-être des pauses pipi qui vont se faire, là, mais ça va bien.
0: L'avantage de mixer à deux,
1: exact,
0: tu peux te passer
1: ça.
0: Le relais. Moi, des fois, c'est un mystère quand je vois un DJ qui est 5 heures derrière ses tâches. C'est comme, mais où est-ce qu'il met tout ça?
1: Tu veux pas le savoir.
0: Tu veux pas
1: le savoir.
0: les fonds de bouteilles près du DJ booth, tu touches pas à ça.
1: vu les quantités astronomiques de bière qu'on peut boire parfois, là, c'est ta seule demande.
0: Un DJ belge. C'est ça, on se doute bien que...
1: Ouais,
0: ça,
1: puis arriver la trentaine, ça, là, ça commence à être de plus en plus compliqué. Hein?
0: Uh-huh. Attends la quarantaine, tu vas voir. On retombe en enfance. puis là, dans le fond, c'est une idée de Bagel et toi que vous avez eue. Hey, go, on organise ça, on se fait ça.
1: Oui, c'est vraiment... En fait, on a vu... on voyait ça passer sur les réseaux sociaux.
0: Trouvez que le concept était cool.
1: Puis j'ai juste... lancer l'idée, genre, ben on pourrait le faire, c'est faisable. Puis Max, il a vraiment fait, ah ben oui. Moi, je l'ai juste lancé comme une idée, c'est comme une bouteille à la mer. Puis lui, il a vraiment embarqué dedans, puis il a vraiment voulu se lancer là-dedans. Fait on s'est dit, ben pourquoi pas.
0: Let's go.
1: C'est le fun, on aime ça, genre, on aime ça mixer ensemble, on aime ça se challenger un peu, on aime ça avoir du fun. Puis c'est une nouvelle expérience, c'est un truc qu'on n'a jamais fait. Puis c'est ça, je pense qu'on va avoir pas mal de fun tous ensemble.
0: Ben ouais, puis de ce que je connais de votre art, les deux, je pense qu'on devrait pas, être en reste.
1: Exact.
0: Fait que c'est au Hub demain soir de 22h à 3h du matin.
1: À 3h, il y a un événement sur Facebook si vous voulez aller checker.
0: On va le repartager.
1: Kawabenga ex Bagel, sous le label Primitive Records.
0: Ouais, c'est ça, je voulais te poser comme question.
1: C'est le label de Max, de Bagel, justement. Puis c'est le premier événement qu'il fait sous son label Primitive Records.
0: OK, fait que c'est vraiment nouveau, là.
1: C'est un nouveau collectif en plus.
0: Non, mais c'est ça. Je pense que chacun peut trouver... Oh, pardon. Chacun peut trouver sa niche, se nourrir, puis ça, trouver leur plaisir. Puis là, ben, l'été à Québec, c'est là où... Il y a de l'effervescence.
1: C'est sûr qu'avec l'arrivée justement du FEC, puis de l'été, ça amène du monde, ça amène des événements. Puis c'est ça qui est beau aussi à Québec, avec tous ces nouveaux collectifs qui arrivent, tout ça, c'est qu'il y a comme une entraide qui se crée aussi. Là, puis on apprend à connaître tout le monde. Puis c'est pas une concurrence. Là, genre, on en parle avant pour savoir, genre, oh, est-ce que t'as un événement ce soir-là? Est-ce que c'est correct si on fait ça ce soir-là? Mm-hmm. On s'arrange pour pas se marcher dessus parce que force est de constater que il y a de plus en plus d'événements la semaine, les fins de semaine, je veux dire. Donc, ouais, faut pas non plus saturer, puis que les gens savent plus quoi faire, puis qu'au final, ben, t'sais, ça tente plus le monde aussi à partir d'un moment.
0: Ouais, puis bon, y a l'enjeu des endroits qui accueillent. Mm-hmm. Ben, quand c'est des bars, ben, les autres ils veulent faire des ventes. Quand c'est des salles, ça a des frais. Ouais. Il y a tout cet écosystème-là qui est en train de trouver, je pense, son homéostasie.
1: Plus en plus de collectifs, puis plus en plus justement de salles aussi qui permettent de nous accueillir. Mm-hmm. T'sais, genre, gros shout-out au Up, puis au Basement aussi, sur Cartier, parce que c'est vraiment important d'avoir des salles comme ça. Même Lanty aussi, ça je vais moins souvent. Mais l'Antio aussi, shows, le Grizzly Fud, t'as plus en plus de salles qui permettent d'organiser des événements, tout ça. Donc c'est important aussi d'avoir ça à Québec.
0: Good. Fait qu'on va continuer à nourrir cet écosystème-là. Puis là, je vois qu'on approche de la fin de l'Eclectro, mais dans quelques instants. Qu'est-ce qu'on te souhaite, Kawa, pour la prochaine année?
1: Oh! Des bonnes frites à Québec.
0: Des bonnes frites.
1: Parce que ça, c'est difficile d'en trouver. Désolé pour vous, les amis québécois, mais je suis tanné des frites brûlées. Là. Ça me manque de graisse de bœuf, là.
0: Il faut aller au Gaston.
1: C'est ça.
0: T'es déjà allé au Gaston?
1: Probablement. Ouais. Probablement. J'ai déjà dû y aller après une soirée arrosée.
0: C'est peut-être pas belge, là, mais ça fait un job.
1: Non. Okay. Mais sinon, ouais, c'est ça, toujours avoir du fun quand je joue de la musique. J'ai pas vocation de devenir une star mondiale, mais déjà le simple fait d'être arrivé à Québec, puis de pouvoir jouer ici et de rencontrer
0: cette
1: du monde,
0: communauté là,
1: c'est ça, d'être associé comme à du monde, ben c'est déjà je chéris ça fort déjà. Donc, le reste, c'est comme au jour le jour, puis c'est bonus.
0: Cool. Sache qu'on est content aussi de t'avoir dans l'écosystème.
1: Merci beaucoup.
0: On va continuer à cultiver ça. Ben écoute, tu reviens quand ça te branche.
1: OK, oui.
0: Puis, petit récapitulatif ce soir, soirée 3-4, à la cuisine avec Max Frenette. Pas de cover, soirée toujours bonne ambiance. Demain soir, au Hub Centre Créatif Côte d'Abraham, face-to-face avec Kawabenga et Bagel. Des fois, vous faites un genre de duo Kawa Bagel.
1: Oui, c'est ça. On fait souvent ça. On a lancé ça aux yeux bleus. Mm. Ouais. Puis en plus, Kawa, c'est café, puis bagel, ça fait comme déjeuner. Là, c'est
0: tout ce qu'il faut pour commencer ta journée. Ouais. C'est parfait.
1: D'ailleurs, parlant des yeux bleus, je serai aussi samedi aux yeux bleus toute la soirée aussi.
0: Ben voilà, merci. J'allais te demander s'il y avait d'autres gigs là, qui s'en venaient
1: tout
0: pour
1: toi. Tout à fait. Et puis évidemment, tout ce qui s'en vient pour le fait, tout ça, mais ça, on aura l'occasion
0: d'en
1: reparler.
0: Oui, c'est vrai. Il y a Sarah Lee qui fait des trucs à sa galerie.
1: Exact.
0: Carousel qui vont refaire des
1: événements à boîte de nuit. Il y a aussi beaucoup d'événements au drag aussi avec The Vault.
0: Au drag. Ok.
1: Ouais. Il me semble que Michael Bravo, il a quelques dates de prévues aussi, justement, la boîte de nuit.
0: Puis on a l'ami Chris aussi, DJ Chris, DJ Chris qui mixe au drag qu'on a connu récemment. Puis bref, à découvrir aussi. Bref. Merci, Kawa.
1: Merci à toi, merci beaucoup.
0: 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Page Insta de l'émission, Papadoum à commercial, c'est kayafm.org. Pour tous les détails des programmations et des artistes qui viennent et des événements à venir, Papadoum qui vous souhaite une excellente fin de soirée, bonne semaine et on se revoit la semaine prochaine. Tu nous poses-tu une petite dernière track, mon Benjamin?
1: Oui, je pourrais avoir ça.
0: On a quelques minutes.
1: On a ça.
0: Okay. Donc,
1: ce sera pas bien long.
0: Yeah! Fait que merci beaucoup d'avoir été là. Et puis, on poursuit. On va faire partager les événements. Puis, invite comme ça, c'est combien l'entrée demain soir? Ouais.
1: C'est une excellente question. Adressez-vous à Bagel pour côté business. ça doit être une quinzaine de dollars.
0: Ok. Donc, fort accessible.
1: Oui, c'est ça, exact. Là. On n'a pas voulu pousser le cover trop loin, mais c'est ça. Il faut qu'on rentre dans nos
0: écoute...
1: premier événement qu'on lance aussi.
0: Puis moi, j'ai envie de dire, d'encourager sa scène locale, ça passe par là aussi, parce qu'il y a comme tout... On parlait d'écosystème, il y a tout plein de gens, il y a des salles, il y a des travailleurs derrière tout ça. Puis écoute, il faut nourrir ça, ces artistes-là. Si on veut qu'ils nous... Ouais.
1: Mais on essaie de toujours rendre ça accessible puis que les gens aient la possibilité d'avoir du fun avec nous les fins de semaine.
0: Yeah. Alors, merci. Bonne fin de soirée. Et puis, on avance la musique.

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7: minutes. Contente de vous retrouver en ce 3 juillet 2026. Je m'appelle Raphaël Champagne et je vous présente l'équipe de Nouvelle Air. Marie-Christine Labadie, bonjour.
8: Bonjour, bonne fête de la ville de Québec. Même si tu viens pas de Québec, fête de la 418e aujourd'hui, on le souligne. Fait que tu fais partie quand même un peu de...
7: Ben là, je me sens concernée aussi par cette fête. Et Mathieu Dugal, comment ça va, Matt, ce matin?
9: Ben, ça va très bien, toi-même.
7: Ben oui. Oui, mais... Il y a des matins chaotiques, agressifs. Matins chaotiques, agressifs, que tu finis par te rendre au travail avec tout ce que tu as de besoin, mais ça a été Bagdad pour te rendre, mais t'es rendu à bon port. Et il y a des matins chaotiques, passifs, que tu te dis, mais voyons, mais je t'en avance ce matin, tu sais. Puis là, t'arrives au bureau, puis ben, t'as une tache sur ton pantalon ou t'as pas ton ordi. Et là, ça fait 2 semaines en ligne que la semaine est coupée en deux par des fériés. Puis moi, ça le fait pas. Ça le fait pas du tout. Hier, je pense que Matt, j'en avais pas parlé, mais je l'ai dit à MC, je suis arrivée ici, c'était un matin chaotique, passif. Tout a bien été. Mais quand je suis arrivée, j'ai réalisé que ma jupe était déchirée et tachée. Et j'avais pas mes bijoux. C'est pas grave, mais ça veut dire que...
9: Il te manque un bout, là.
7: Il me manque un bout. Et ce matin, ben vous le savez, je me suis dit justement, « Hey, mon Dieu, j'arrive donc bien d'avance à la station, j'arrive, faut prendre mon sac, mon ordi, pas d'ordinateur. » C'est des choses qui arrivent, mais quand ça arrive, ben c'est ça. Hein?
9: Ça m'est arrivé la semaine passée, moi, avoir un matin passif. Là. Écoute, tu sais, le matin que tu te lèves et il n'y a rien qui fonctionne. Là,
7: ben ça, c'était assez agressif.
9: Oui, mais tu sais, je me suis levé en retard, premièrement, parce que là, pour une raison que j'ignore, j'ai décidé que je snoozais. Chose que je fais jamais.
7: Satan, le snooze.
9: Oui, vraiment. J'ai snoozé, je me suis réveillé en retard. Là, je me suis. J'étais allé dans la cuisine, j'ai pris mon lunch. Mon lunch avait coulé dans mon sac. Après ça, je trouvais pas mon portefeuille, je trouvais pas mes clés. Ma blonde s'est levée pour m'aider. Clairement, j'avais besoin d'un adulte. Là.
7: Mais ça, c'est un matin chaotique agressif. Ah, parce que t'as fini par arriver ici plutôt à la
9: maison. Oui, oui, oui.
7: Écrivez-nous au Nouvel Air en commercial, c'est kayafm.org ou laissez-nous un message au 418-529-9026 poste 9. Racontez-nous vos histoires de matin chaotique parce qu'on sait que ça arrive à tout le monde au moins quelques fois par mois. Pas à chaque semaine, je vous le souhaite pas, là, mais quand même, on veut vous lire. Aux manchettes, Marie-Christine.
8: Oui, d'abord, la coalition contre le logement cher réclame un meilleur contrôle des loyers, plus de logements sociaux et la reconnaissance du droit au logement comme priorité politique. Ensuite, dans le Vieux-Québec, le café Buade, le plus ancien restaurant en activité de la ville, est fragilisé par les travaux sur la rue de Buade. La Ville de Québec réfléchit à réduire la circulation automobile dans le Vieux-Québec. D'ailleurs, 17 commissaires... Ouais. Commissaires ont été nommés pour étudier la mobilité dans le secteur. Ensuite, dans le dossier du tramway, la plantation de 30 000 arbres avance. Près de 22 000 sont déjà en terre pour compenser les 1 500 arbres qui seront coupés. Et finalement, après le 1er juillet, la Ville poursuit la collecte des encombrants. Environ 1 400 tonnes de matière doivent être ramassées dans les prochaines semaines.
7: Wow. Aujourd'hui, à la météo, alternance de soleil et de nuages, quelques probabilités d'averses, risque d'orage tard cet après-midi. Un orage annoncé depuis le début de la semaine, mais qui semble ne pas trouver son chemin jusqu'ici. Qui sait, peut-être que c'est aujourd'hui que le ciel va se décider à nous tomber sa tête. Ce soir et cette nuit, de la pluie, minimum 18. Demain, samedi, alternance soleil-nuages. On retourne au normal de saison. Dieu merci, mon brushing vous en remercie. du côté du thermomètre, avec un 26 degrés, retombée de l'humidité, quand même ressenti jusqu'à 29 avec humidex, mais on est loin du 38 aujourd'hui ressenti. Et du soleil pour dimanche, une fin de semaine qui risque de se classer parmi les belles fins de semaine de l'été. Profitez-en, il fait présentement 23 degrés déjà sur Québec.

0: Ben, c'est une évidence. Hein. Aujourd'hui, la table dans le dos, je la donne à notre belle ville de Québec qui souffle ses 418 bougies. Il y a la doyenne des thématiques qui m'a donné l'idée aujourd'hui de faire une thématique Bonne fête Québec, donc avec des artistes d'ici. Et comme disait mon père, de toute façon, je sais qu'on l'a fêté la semaine passée, mais une semaine, c'est une semaine avant, une semaine après.
1: Ben hein? Voilà.
2: Une fête, ben oui.
0: Ben oui, voilà. Ben oui. Fait que je vous ai concocté un petit cocktail des classiques de notre culture québécoise et on commence avec Robert Charlebois qui dit qu'il partirait pour Québec s'il y avait les ailes d'un ange à Sequoia 88.3.

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1: Hey, c'était tout sauf ça, hein?
2: 7h38 minutes à Nouvelle Ère. Vous êtes avec Marie-Christine Labadie, Mathieu Dugal et moi-même, Raphaël Champagne. Aujourd'hui, plus tard à l'émission, on reçoit Emmanuelle Lescouet, directrice et éditrice de la revue de création et critique littéraire La Nuit Blanche. Vous êtes sur les ondes de CKIA 88.3.

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1: 7h45 minutes dans Nouvelle Ère. Je veux vous parler. En fait, peu importe où on vient d'où dans la vie, en plus que c'est l'anniversaire de Québec, la ville de Québec aujourd'hui. Hein.
2: 418, imagine.
1: Mais là, c'est le Québec au complet, OK? On est attaché à nos racines, à notre pays, à notre province. Et où on se trouve, en fait, on se trouve inspirant comme société, peu importe où on vient d'où, puis soyons fiers d'où est-ce qu'on vient. Puis on est fiers à Québec. On a vraiment ce sentiment d'appartenance-là, mais je vous apprends qu'on le savait déjà qu'on avait raison de l'avoir, mais les faits nous disent que oui, on a raison d'être fier d'où est-ce qu'on vient, car je suis tombée sur un article de La Presse qui présente des concepts d'ici utilisés à l'international que même nous, on ne savait pas que ça venait de chez nous. Le Québec qui inspire les autres. Premier concept, le BIP test. Qui est-ce qui n'a jamais souffert pendant... Hey, moi, je me souviens au primaire, le BIP test. Là, c'est Léger Navette et c'est une invention du Québécois Luc Léger.
2: Ouais, mais...
1: Ça s'appelle le Léger Navette. Moi, je savais pas que c'était Luc Léger. T'sais, on comprend. Je pensais pas qu'il y avait un lien avec le nom du créateur et le nom de cet instrument de torture, vraiment, le BIP test.
2: Non, mais là, l'affaire, là, c'est que tu as mis un nom sur quelque chose que j'haïs. Fait que là, j'haïs plus juste l'activité. J'haïs la personne. Luc Léger. Je suis désolée.
1: Plus de 40 ans plus tard, c'est encore utilisé partout dans le monde, le Léger Navette, pour mesurer la capacité cardiovasculaire. Et juste en France, encore aujourd'hui, il y a des centaines de milliers d'élèves qui le passent chaque année. Pitié à vous. Moi, je l'ai refait au cégep, ce test-là, mais après ça, je ne l'ai pas refait.
2: Oh, moi, je me suis évanouie, je pense, au deuxième palier quand je l'ai fait.
1: Ensuite, on a le Bixi. On pense souvent que les vélos en libre-service, comme ici à Québec, c'est à vélo, à Montréal, c'est Bixi, puis on pense que ça vient d'Europe. Mais non, le premier grand réseau de ce genre, c'est celui de Montréal. C'est les fameux Bixi. Puis aujourd'hui, la technologie qui a été développée ici roule dans une cinquantaine de villes, à New York, à Londres, en passant par Melbourne et Dubaï. Mais moi, je pensais vraiment que c'était européen aussi, parce que quand c'est arrivé, c'est un des étés où est-ce que j'étais allée en France, puis je me disais, voyons, on a copié la France avec les vélos à Québec, mais non, vraiment pas, ça vient de Montréal.
2: J'aurais dit Danemark, mettons, Pays-Bas, tu sais, j'aurais pas dit Montréal. Si tu m'avais dit quelle ville, c'est pas ça que j'aurais dit, c'est sûr.
1: Les dinosaures de Jurassic Park. Les dinosaures qui ont révolutionné le cinéma dans le premier Jurassic Park, on se date, là, bien certainement, j'ai pas la date de sortie du premier Jurassic Park. Ça, c'est du grand
2: 92.
1: Bon, mais c'est...
3: 94. Je vais te vérifier ça.
1: On était une bonne équipe parce que ça, c'est du grand raf, là, bref. Ces dinosaures-là ont été créés grâce à un logiciel québécois qui s'appelle le Soft Image.
2: Je pensais que t'allais dire que c'était les dinosaures du Madrid.
3: Non. J'ai dit 92, 94 et 93.
1: Ah!
3: Je tente les deux!
1: C'est une technologie qui a ensuite servi dans des films comme Le Seigneur des Anneaux, La Matrice, puis plusieurs jeux vidéo connus, là, genre Garde Mat, Resident Evil 4,
3: ouais.
1: Silent Hill.
3: Malade.
1: Puis au Québec, ben, je dois le dire, on est vraiment bon en cinéma. Fait que lui, ça m'étonnait pas tant. Je me disais, ah oui, je le savais pas, mais ça a bien du sens.
2: Mais il y a une compagnie québécoise aussi, là... Il me semble qu'elle est à Montréal aussi, qui a fait les effets spéciaux de la dernière saison de Stranger Things.
1: Oui, c'est vrai.
2: Fait que, t'sais, regarde, tu vois comment on est bon.
1: On est vraiment bon.
2: On est vraiment bon.
1: Sérieux, côté cinéma, là, moi, je suis bien fière. Ben, je suis fière en toujours de mon Québec, mon Canada, mais Québec, là, on a des vrais bijoux. Les CPE.
2: Oui, ben oui, Pauline Marois, les CPE.
1: Ah, moi, je savais pas, par contre. Ah, ben là, excusez, j'aurais peut-être pas dû dire ça. Ben là, coupable
2: ben, me semble
1: de...
2: que c'est Pauline Marois. Hey, là, je veux pas dire n'importe quoi, mais oui, je suis pas mal sûre que c'est Pauline Marois.
1: Ça vient d'ici, ça ne me surprend pas. Ce qui me surprend, c'est que même à New York, on commence à mettre en place des systèmes semblables à ceux des CPE au Québec, et c'est grâce à nous que... Ailleurs, ça se fait également, les CPE. Et le dernier, un dont je suis particulièrement très fière de mon Québec, la féminisation des métiers. Dire une autrice, une ingénieure ou une mairesse, avant, c'était pas ça, c'était madame la maire, madame quelque chose, jamais la profession au féminin. Le Québec recommandait déjà cette féminisation en 79, près de 40 ans avant que l'Académie française emboîte le pas. Puis au passage, également plusieurs mots qu'on utilise tous les jours, comme les courriels, pourriels, infolettres, divulgachés, c'est des traductions qui ont été inventées par le Québec pour la cause, alors qu'en France, dans un autre type de français, on va simplement prononcer à la française des mots anglais, les mails, les spams, un spoiler, newsletter... Je trouve ça...
3: C'est si beau, le français.
1: Mais non, mais tu sais, Soyons fiers de ça. On a une belle langue, une belle province, un beau pays, puis on est influent partout dans le monde. Moi, je suis fière de mon Québec. On va faire pas une pause, mais on va retourner en musique. Et là, on doit adresser un petit problème encore, Jazzler. Je pense que ceux qui sont récurrents, récurrents à l'émission Jazzler.
3: J'ai une solution temporaire.
2: Ouais, on va dire que Jazzler a, on va dire le terme pogné, a pogné l'humidité des derniers jours. Je pense qu'il faut peut-être le mettre dans le riz.
1: Ben, c'est pour...
3: dans le riz ou dans les vidanges, là, un des deux.
1: On le comprend, le pauvre Jazzler. Matt, si t'étais prêt à nous lancer une toune, là, je serais rendu
3: écoute,
1: là, pas mal.
3: Écoute, je vais faire une tentative, OK?
2: Ouais. Parce que... on tente, sinon on se fera un petit karaoké à Capel.
1: On est surprenante.
3: Fait que normalement, ce qu'on devrait entendre, c'est un band qui m'a accompagné toute mon, mon adolescence. Un excellent band hip-hop bien de chez nous qui était... eux aussi super fiers d'être québécois. Il y a 15 ans, ils ont interrompu le gala de la disque pour réclamer une meilleure visibilité pour le rap québécois. Et sans eux, on n'aurait pas des gars comme Corias, Rhymes, Loud et Jay Scott. 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
1: C'est-tu ça? 8? C'est-tu la bonne?
3: Eh oui! Oh.

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1: Après la pause, on revient sur la crise du logement, alors que la coalition contre le logement cher relance ses demandes sur le contrôle des loyers et le logement social. Marie-Christine Labadie nous donne tous les détails dans quelques minutes.
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1: Sept heures, 57 minutes sur les ondes de CKIA FM. Aux nouvelles, Marie-Christine.
8: D'abord, la coalition contre le logement cher, la CoLoC, profite de la période des déménagements pour relancer ses demandes face à la crise du logement qu'elle juge toujours bien présente. Le regroupement réclame un meilleur contrôle des loyers en soutenant que même si de nouveaux logements sont construits, ils restent trop souvent inabordables pour une grande partie des locataires. La CoLoC demande aussi un développement massif de logements sociaux afin de permettre à plus de ménages de se loger sans s'endetter ou devoir quitter leur quartier. Finalement, elle réclame la reconnaissance du droit au logement comme priorité politique dans un contexte où plusieurs personnes ont encore beaucoup de difficultés à se reloger en ce début du mois de juillet. Du côté du Vieux-Québec, l'avenir du Café Buade, le plus ancien restaurant en activité de Québec, est incertain en raison des travaux majeurs que la rue de Buade dans en raison des travaux majeurs sur la rue de Buade dans le Vieux-Québec. Le copropriétaire Yannick Parent affirme que le chantier a fait chuter l'achalandage de son établissement jusqu'à 75 % et que la période estivale, habituellement cruciale pour ses revenus, est fortement compromise. Il dit que l'aide financière offerte par la Ville ne couvre qu'une fraction des pertes, alors que le restaurant doit composer avec une baisse importante de clientèle et une accessibilité réduite. Le commerçant n'exclut pas une fermeture, mais cette option demeure pour lui un dernier recours. Toujours dans le Vieux-Québec, l'administration Marchand lance une réflexion sur la possibilité de réduire la circulation automobile dans le Vieux-Québec. La Ville a nommé 17 commissaires pour se pencher sur la question de la mobilité dans le quartier historique. La conseillère du district Mélanie Coulombe-Leduc évoque la possibilité d'un secteur à l'intérieur des remparts réservé surtout aux résidents, aux livraisons ou aux services d'urgence. La réflexion s'inscrit dans un contexte de circulation déjà très encadré dans le Vieux-Québec, avec des rues où la circulation est limitée et des rues piétonnes. La Ville veut maintenant analyser les options pour améliorer l'accès et l'expérience dans le quartier. Dans le dossier du tramway maintenant, la Ville de Québec, qui vise la plantation de 30 000 arbres en lien avec le projet, confirme en avoir déjà planté près de 22 000. Le conseiller municipal Raymond Poirier rappelle que ces plantations servent à compenser les quelques 1 500 arbres qui seront abattus selon une règle de 20 pour 1. Les 21 943 arbres déjà plantés ont été répartis dans 18 quartiers et 5 arrondissements. La Ville dit avoir atteint environ 73 % de sa cible et n'exclut pas d'aller au-delà des 30 000 arbres. Elle rappelle aussi qu'un programme avec le collectif Canopée permet aux citoyens de planter des arbres sur leur terrain privé. Et finalement, après les déménagements du 1er juillet, la Ville de Québec était déjà en train de ramasser les encombrants laissés sur les trottoirs. La collecte est en cours et devrait se poursuivre encore une quinzaine de jours. On parle d'environ 1 400 tonnes de matière à ramasser sur tout le territoire, soit l'équivalent de près de 500 piscines hors terre remplies de déchets. Bois et métal seront recyclés, tandis que d'autres matières comme les matelas et les tissus seront récupérés ou dirigés vers l'enfouissement. Pour faciliter la collecte, la Ville rappelle aux citoyens de signaler leurs encombrants au 311.
1: Merci, c'était Marie-Christine Labadie aux nouvelles. Aujourd'hui à la météo, alternance de soleil et de nuages, quelques risques d'averses et également d'orages plus tard en fin d'après-midi et début de soirée. Maximum de 30 aujourd'hui avec humidex de 38 en journée et minimum de 18 au cours de la nuit. Sur ce, changement drastique. Non mais, tu sais les photos de tes arrière-grands-parents. Genre leurs photos de mariage.
8: Ouais.
1: Ils sourient pas.
8: C'est vrai.
9: Tout le monde a l'air à maudit, c'est vrai.
8: Oui, ben en même temps, tu sais, tu te maries avec...
1: Le mariage forcé, c'est
8: ouais,
1: pas
8: c'est ça.
1: Non, mais ma belle-mère a ressorti des photos des ancêtres de la famille de mon chum en fin de semaine. Ils ont tous la mort d'en face.
9: Ben là, c'est sûr.
8: Ils sont peut-être morts, on le sait pas, ils prenaient des photos dans ce temps-là.
1: Je cite un article de la presse. En 2015, on a découvert que c'est seulement depuis le début du 20e siècle qu'on sourit sur les photos.
8: Okay.
1: Parce que selon les anciens manuels de bienséance, moi je n'ai pas connu ça, je pense pas que vous avez connu ça vous autres non plus, les
9: non.
1: manuels de bienséance.
9: Mais avoir... ben, si Marie-Christine l'a pas connu, on l'a pas connu.
1: Ah, oh, ben c'est ça.
8: Non, c'est ça, mais moi je suis sa limite.
9: Oui,
8: OK. Sur la réforme du
9: 1870.
8: Manuel.
9: 1870.
8: Exactement.
9: Okay.
1: Avoir les dents à découvert paraissait vulgaire et déplacé.
9: Mais là, moi, j'ai une question là-dedans. C'est-tu parce qu'à l'époque, il n'y avait pas tant de dentistes et de services dentaires, fait qu'il y avait toutes trois dents dans la gueule?
1: On aurait cru, mais non.
9: Non!
1: C'est vraiment... Hey, mais ils capoteraient-tu aujourd'hui? Hey, surtout en temps de canicule comme ça, juste ici, dans Québec, dans la rue, là, tu vois pas juste des palettes, là.
9: Non.
1: C'est assez à découvert. Le sourire était associé aux fous, aux personnes qui ne se souciaient pas d'avoir l'air intelligente. Puis à l'époque, les individus, surtout de la haute société, je sais... Ben, pas besoin de justifier pourquoi je le sais pas, on n'était pas là, mais ça paraissait mal de laisser paraître ses émotions.
9: Okay.
1: C'était contre-intuitif
8: à une...
9: Sorcière, au bûcher!
1: C'était contre-intuitif à avoir une image respectable. Alors, afficher un visage sérieux était perçu comme un signe de retenue, de contrôle, de dignité et d'intelligence. Alors, ne pas sourire était une façon de démontrer son statut social puis de se distinguer des gens jugés moins éduqués, moins cultivés. Puis aussi, dans ce temps-là, les occasions étaient rares de se faire photographier. Alors, le portrait avait pour but de laisser une image digne pour les générations futures, quelque chose qui allait bien être en pérennité, une belle image là, pour les siècles à venir. Puis c'est seulement au début des années 1900 qu'il y a eu un relâchement. Les normes sociales sont devenues plus permissives, on pouvait plus afficher librement nos émotions. Puis la photographie était également devenue plus accessible. C'était pas seulement en studio. N'importe qui pouvait avoir accès à un appareil photo, prendre des photos au quotidien. Alors, c'est pas un réflexe sourire devant la caméra comme on aurait pu le croire. Ça l'est devenu, mais c'est plutôt le signe de la spontanéité, du bonheur, des émotions à découvert, de l'authenticité. Et progressivement, certainement, on comprend que c'est devenu le sourire s'est imposé comme la posture attendue quand on se prend en photo.
9: Ah.
1: Mais c'est intéressant.
9: Vraiment?
1: Fait que soyez pas gênés de sourire. Tu sais, je trouve ça beau que ça soit un signe de « Hey, on a le droit de montrer nos émotions. »
9: C'est
1: puis,
9: clair.
1: C'est magnifique.
8: Je vais regarder c'est qui, si on est capable de trouver la réponse, la première personne qui a souri sur une photo.
9: Ah, c'est bon.
1: Je pense que ça se voyait dans l'article. Là, vous irez la lire, là, aller dans la presse, puis écrivez un petit résumé de ce que je viens de dire, ça va vous apparaître. C'est surtout dans les albums de finissants qu'on le voyait à l'école.
9: OK.
1: Alors, c'est pour ça, c'est comme année X, personne souriait. L'année d'après, année Y, tout le monde souriait sur les photos. Littéralement comme ça. Là.
9: Faudrait que je vous montre ma photo de graduation de secondaire à un moment donné. Ah, oh, mon Dieu, c'est tellement alerte, là. J'ai tellement le pire sourire de la planète. En plus, j'ai les cheveux longs, puis j'avais pas beaucoup de... En tout cas, c'était magique, là. C'était des beaux souvenirs.
1: Moi, j'avais encore une face de bébé en secondaire 5. J'avais la face plus ronde, mais ma photo finissante d'université, là, je l'aime bien.
8: Moi, je pense que j'aurais été bonne pour l'arbitre de ces photos. Ah oui, c'est plus facile de pas sourire que... C'est plus facile, je trouve, avoir une face naturelle quand on sourit pas. Tu sais, le sourire, sa photo est toujours...
9: C'est fake un peu.
8: Ouais, c'est comme... ben là, vous me voyez pas. Là.
9: Mais non. À moins qu'on se fasse une joke avant.
1: Dans quelques instants, on reçoit Emmanuelle Lescouet, directrice et éditrice de la revue de création et de critique littéraire Nuit Blanche. Vous êtes dans Nouvelle Ère avec Mathieu Dugal, Marie-Christine Labadie et Raphaël Champagne.
10: C'est l'heure de votre deuxième café. Toujours dans le souci d'avoir un système qui fonctionne sur le sens du monde, on va essayer de vous faire jouer le deuxième café aujourd'hui. C'est une figure marquante du rock québécois qui a influencé le mouvement punk rock québécois à la fin des années 80 et début 90. On leur doit plein de classiques, mais moi je vous offre ma préférée, leur chanson la plus iconique à mon avis, c'est Vilain Pingouin qui s'en vient avec Le Train sur les ondes de CKIA 88.3.

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1: 8h10 à CKIA FM en compagnie de Marie-Christine Labadie, Mathieu Dugal et moi-même, Raphaël Champagne. Avec nous en studio, Emmanuelle Lescouet, directrice et éditrice de la revue de création et de critique littéraire Nuit Blanche.
2: Yes, notre invité aujourd'hui, ben, comme tu l'as bien dit, elle dirige une revue qui existe depuis plus de 40 ans, qui a frôlé la fermeture il y a 2 ans à peine, qui revient plus vivante que jamais avec un numéro qui ose enfin s'attaquer à un univers trop souvent boudé par le milieu littéraire, le Young Adult. Donc avec nous, Emmanuelle Lescouet. Bonjour Emmanuelle.
3: Allô.
2: Ça va bien?
3: Ouais, toi?
2: Oui, ben merci d'être avec nous ce matin. Dans le fond, Emmanuelle, avant de commencer à parler du numéro, j'aimerais qu'on te présente un peu comme il faut. C'est quoi le chemin qui t'a mené à la direction de Nuit Blanche, qui est une revue vu qu'il existe depuis plus de 40 ans?
3: Ben moi, j'ai fait des études d'édition. Donc, j'ai fait une maîtrise, puis un doctorat en édition. Et je finissais mon doctorat quand le conseil d'administration de Nuit Blanche a cherché quelqu'un pour reprendre la direction, puis l'édition, puis reprendre comme la revue. Fait que ça tombait super bien, parce que comme c'était le moment que je trouve quelque chose à faire.
2: Bon endroit, bon moment, finalement.
3: C'est ça. Fait que je me suis embarquée là-dedans.
2: Nuit Blanche a traversé une période difficile financièrement en 2024, au point de lancer un appel à la mobilisation. Comment on sauve une institution littéraire comme celle-là?
3: C'est pas simple. Nous, pour Nuit Blanche, l'enjeu était beaucoup de repenser la revue littéraire. Il n'y a pas énormément de revues de critique au Québec. Il y a beaucoup plus de revues de création.
2: Ouais.
3: Et c'est difficile de donner un espace à la critique qui soit accessible au grand public, pas aux spécialistes. On a tendance à se dire « Oh, bah, c'est de la critique, on va parler d'ouvrages pour des gens qui sont déjà au courant, qui sont déjà spécialistes en littérature. » Et donc, il fallait réimaginer un peu comment on allait toucher des publics, comment on allait rajeunir un peu la revue. Tu l'as dit, elle a plus de 40 ans. Il fallait comme remettre un peu tout ça au goût du jour, mettre un bon coup
2: de peinture. La rajeunir un peu.
3: Ouais. Remettre un peu tout en forme pour qu'on puisse relancer la revue. Ça nous a permis aussi d'accueillir une nouvelle équipe, des nouvelles personnes. Moi, la direction.
2: Ben oui.
3: Donc,
2: Le numéro 177 portait sur l'espoir et là, vous enchaînez maintenant avec le Young Adult dans le numéro 178 qui va paraître bientôt. Est-ce qu'il y a un fil conducteur entre les deux ou est-ce qu'il y a une intention derrière cette nouvelle formule-là?
3: Alors, un peu les deux. Il y a un lien dans le fait que le corpus Young Adult questionne beaucoup le développement de soi, comment on arrive à être un individu épanoui, comment on se développe en tant qu'humain. Ce qui rejoint un peu l'idée d'espoir, l'idée d'aller bien, d'aller mieux. Mais c'est une thématique complètement différente. L'idée, c'est que chaque numéro est comme une bulle en soi, où on aborde un sujet autant en profondeur que possible et on passe comme au suivant par la suite. Le prochain est sur les littératures interactives, donc pareil.
2: Okay.
3: Oui, ça touche des jeunes publics aussi, mais on n'est pas forcément dans une suite directe, comme vraiment lignée.
2: Vous êtes la seule revue culturelle à Québec à consacrer un numéro complet au Young Adult. Pourquoi ça a pris autant de temps qu'une revue s'y intéresse aussi sérieusement? Est-ce que c'est un style qui se développe plus maintenant?
3: Si je faisais du mauvais esprit, je dirais que c'est parce que c'est un genre populaire. C'est des succès de librairie, des succès d'édition. C'est pas forcément des succès

0: intellectuelle comme pour les universitaires, pour les critiques, on a un peu de mal à s'accorder le temps ou l'énergie de s'intéresser à un genre qui est considéré comme populaire et ça s'adresse aux plus jeunes. Ça doit être un peu formaté. On a cette image un peu des plus gros succès à la Hunger Games. On se dit, oh, c'est un peu toujours la même formule. Pas besoin d'aller voir ce qui se fait. C'est, OK, c'est un peu de la mauvaise littérature. Mm-hmm. Alors qu'en fait, il se fait énormément de choses. Il y a beaucoup de formes, il y a beaucoup d'expérimentations qui sont possibles dans ce genre, justement parce que c'est des succès de librairie. Et ça me questionne toujours quand quelque chose fonctionne, quand on a un lectorat, c'est sans doute que ça répond à quelque chose. Si ça intéresse les gens, c'est que ça dit quelque chose de ce qu'on attend, de ce qu'on cherche aujourd'hui. Et je pense que c'est intéressant d'aller voir comme ce qui se passe dans ces nœuds. Il y a des œuvres qui marchent. Pourquoi? Comment? Qu'est-ce qui se passe à cet endroit-là?
1: Et là, on parle justement du jeune adulte, du young adult. C'est quoi exactement ce style-là pour les gens qui ne connaissent pas?
0: Alors, c'est super vaste. À la base, l'appellation vient des années 80-90, d'une forme de littérature qui se voulait un peu plus décomplexée, un peu plus libre, et qui s'adressait à ce début de vie adulte. On n'est pas encore comme complètement cété dans notre existence, tout n'est pas posé. On commence à réfléchir à ce qu'on aimerait devenir, mm-hmm. à caler notre identité, potentiellement aussi nos romances, nos relations avec les autres. Et petit à petit, ça a évolué pour être aujourd'hui un corpus qui s'adresse à la fin d'adolescence, 15-16 ans, jusqu'au début d'âge adulte, entre 25 et 30 ans. Mm-hmm. Ça, encore une fois, il n'y a pas de limite d'âge sur la littérature, mais c'est le public comme cible, wow, oui. théorique, comme qu'on imagine pour...
1: J'écoute encore des films pour enfants, il n'y a, oui. a pas de public. Là. Qu'est-ce qui distingue vraiment le young adult d'un roman jeunesse ou d'un roman pour adultes, exemple?
0: Alors, par rapport au roman jeunesse, c'est une complexité. Basiquement, c'est des romans qui sont généralement aussi complexes que des romans pour adultes. Mm-hmm. Donc, par rapport à vraiment de la jeunesse qui s'adresserait à des enfants comme beaucoup plus jeunes, on a une complexité supplémentaire, ce qui s'entend aussi parce qu'on est normalement assez développé à cet âge-là pour comprendre les histoires, puis les personnages, puis tout ça. Par rapport à la littérature adulte, souvent on a un flou. Il y a des œuvres où on ne sait pas trop si c'est encore du young adult, si finalement ça passe en littérature adulte. On a un peu ce flou. Souvent, c'est des questions de développement de soi, de réflexion sur justement ces enjeux de relations. On va avoir beaucoup le trope du développement de personnages, de la quête de soi qui revient. Souvent c'est simplement une étiquette éditoriale. Si l'éditeur l'a publié dans une collection young adult, on va dire que ok, c'est du young adult. Mm-hmm. Mais c'est beaucoup plus perméable que comme des frontières fixes où on se dirait ok, ça c'est précisément du young adult. Le succès par rapport au lectorat aussi va jouer. Des œuvres qui ont pas forcément été pensées pour des jeunes lecteurs mais qui s'en saisissent, mm-hmm. ça va rentrer dans le corpus parce que ils ont décidé que c'était pour eux, et that's fine. Donc ça marche aussi comme ça. Des fois, c'est un peu autogéré par le lectorat.
1: On est toujours avec Emmanuelle Lescouet, directrice et éditrice de la revue Nuit Blanche, qui est avec nous aujourd'hui pour nous parler du numéro 178 de cette revue littéraire, qui aura un lancement le 5 juillet à la Maison de la littérature. Est-ce que nos propres phénomènes de young adult au Québec sont équivalents à des livres, mettons, américains comme Hunger Games ou tu sais, d'autres de ce style-là?
0: Alors, je pense qu'un nombre de copies mondiales vendues, non. par contre, on
1: mais en
0: a...
1: En termes de qualité d'écriture?
0: On a tout à fait des œuvres de qualité. On va avoir Marie Demers qui va venir faire des lectures dimanche. On a des super romans young adult, comme un peu dans tous les genres, mm-hmm. et dans toutes les formes. Il reste encore des enjeux de les faire connaître au public pour que le lectorat puisse s'en saisir, surtout les adolescents qui ont... pas forcément ce contact aussi facile avec la littérature québécoise, mm-hmm. qui n'est pas forcément autant mise en avant, que ce soit sur les réseaux, que ce soit dans la critique ou dans les espaces qui sont visibles. On a tendance à voir toujours les mêmes livres anglophones puis les mêmes gros auteurs. Fait que c'est aussi pour ça qu'on pense que c'est important de faire ce numéro et de remettre de la lumière sur ce qui se fait ici aussi.
1: Ben justement, parlant du numéro, on est rendu dedans. Qu'est-ce qu'on va retrouver dans ce numéro-là concrètement?
0: Alors concrètement, on a des articles de corpus, notamment Michel Latortue nous fait un long article sur le corpus au Québec, qu'est-ce qui se passe, qu'est-ce qui est questionné, quels sont les auteurs qui en ce moment travaillent ces questions-là. On a un entretien de Maxime Mongeon, qui est un éditeur pour le MÉAC, qui travaille justement avec ces œuvres-là, avec ces auteurs, et qui nous explique un peu qu'est-ce que ça veut dire du point de vue éditorial de travailler ces thématiques. Ivoire Nado nous livre un texte sur la poésie young adult, qui est encore moins connu que les romans young adult, alors qu'il y a de toutes les formes, il y a de la poésie, il y a du théâtre, il y a de la bande dessinée. Loa Toussaint Léveillé et Charlie Bourgeois nous parlent de BD, et notamment de l'importance de la représentation graphique pour la compréhension de soi, et notamment de la queerness, et comment cette mise en espace, le fait d'avoir de l'image, aide à parler de ces thématiques qui sont parfois un peu difficiles. Donc on a essayé d'avoir un panel super large, c'est quelques exemples comme du sommaire, mais on a essayé de parler un peu de toutes les formes, même si évidemment on ne peut pas parler de tout. Mais
1: et toi, vrai. Particulièrement, est-ce qu'il y a un numéro qui... pas un numéro, mais plutôt un texte ou une contribution dans ce numéro-là qui t'a particulièrement marqué en lisant ou en le montant?
0: J'aime beaucoup le texte de Gabriel Poliquin qui parle justement de l'importance de déplacer les limites de ce qu'on attend pour un public en construction qui est en train de construire aussi son goût pour la littérature et ses habitudes de lecture, et qui vient questionner justement comment au Québec il y a ce jeu avec la limite de ce qui est acceptable, pas acceptable pour des jeunes lecteurs, lectrices. À quel moment on se dit ok, ça oui, ça non? Et nous, on a de la chance, on est assez épargnés par la censure et par les limitations des ouvrages qui sont bannis en bibliothèque ailleurs, etc. Donc, questionner ça, je pense que c'est super important. Et j'ai trouvé son article vraiment passionnant.
1: En terminant, pour quelqu'un qui nous écoute, qui n'a jamais lu de Young Adult, est-ce que tu as un titre ou un conseil pour commencer, question de plonger dans cet univers-là?
0: C'est vaste. Je dirais peut-être Love Love, qui est une BD qui est très accessible. Je pense que c'est une bonne porte d'entrée aussi au corpus. Je pense que rentrer par de la bande dessinée, c'est souvent un bon moyen de découvrir des formes. J'irai avec Love Love.
2: Moi, j'ai une question.
1: Oui,
2: c'était pas
1: ben
2: en
1: oui.
2: terminant. C'est juste que les revues littéraires, là, il y a 40 ans, ça s'imprimait, puis on en avait. Là, comment on se procure la revue? C'est par Internet? On peut la voir en librairie?
0: Elle va être disponible dans toutes les bonnes librairies, comme on dit. Elle est imprimée, elle est donc disponible soit sur notre site, on peut toujours la commander en direct, mais le meilleur moyen, c'est d'aller voir une librairie indépendante puis de commander s'ils ne l'ont pas sur place. Normalement, plein de librairies les ont. On est une revue papier. Majoritairement, on a des articles en ligne pour suivre l'actualité du livre, parce qu'on sort que 3 numéros dans l'année, puis il y a des choses qui sortent entre nos numéros, mais majoritairement, on est une revue papier.
2: Moi, j'adore le papier.
1: Oui, oui.
2: Un livre, ça se lit papier, et une revue, ça se lit papier aussi.
1: Ah, ça, je suis d'accord aussi. Donc, 5 juillet, lancement à la Maison de la littérature. Est-ce qu'on peut y participer? Si oui, comment?
0: On a donc des lectures, des tables rondes qui vont être prévues en bas, là où il y a le petit café de la Maison de la littérature. C'est à partir de 14h, c'est ouvert à tout le monde.
1: Et est-ce que vous avez l'adresse sous la main?
0: C'est 40 rue Saint-Stanislas, la Maison de la littérature.
1: Super. Ben, Emmanuel, un énorme merci d'être venu nous parler aujourd'hui du numéro 178. Le numéro sera disponible à partir de dimanche dans toutes les bonnes librairies, comme tu l'as si bien dit. Donc, si vous voulez plonger dans cet univers-là, vous savez quoi faire. Encore merci, Emmanuel, et longue vie à Nuit Blanche.
0: Merci.
3: C'était Emmanuelle Lescouet, directrice et éditrice de la revue de création et de critique littéraire Nuit Blanche. Une petite chanson, puis on vous revient, je pense bien.
1: Certains, on va faire un petit tour qui va faire plaisir à Marie-Christine. On va écouter Le bruit des origines d'Okoumé à CKIA 88.3. Quand elle va partir.
3: Ça
2: on
3: sera
2: essaie,
3: pas long.
2: Ouais, ouais. C'est
3: on a 8
2: ça.
3: Écrans, ça arrive, ouais. Ça arrive.
1: Bon.
2: Ces plages, je ne la connais pas tant par cœur.
1: Non, c'est vrai. T'aurais pu nous la chanter.
2: Hey, vous saviez que Okoumé, là, c'est le nom d'un arbre africain. C'est pour ça que
3: je savais pas.
2: Ben oui. Moi, je me suis posé la question, évidemment.
3: Toi,
2: un jour, qu'est-ce que ça veut dire, Okoumé? Ben, c'est un arbre qui vient d'Afrique.
3: Mais je pense que c'est pour ça que tu es bonne à la radio, MC. Tu te poses tellement de questions.
2: Oui, parce que c'est pertinent de savoir Okoumé, ça vient de où. Ou sinon, l'écho, là, que ça vient... Non, c'est pas vrai. J'en ai aucune idée.
3: Marie-Christine, c'est la personne que je connais qui se questionne le plus sur des sujets comme ça. Genre, moi, je vais jamais poser...
1: Et voilà. Donc, on l'écoute sur les ondes de CKIA 88.3.

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1: 30 minutes. Petite pause et on revient sur le Vieux-Québec où une réflexion est en cours pour réduire la circulation automobile dans le secteur historique. Marie-Christine nous donne tous les détails dans un instant. Vous écoutez le 88.3 avec Mathieu Dugal, Marie-Christine Labadie et Raphaël Champagne.
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1: h 33 minutes, Marie-Christine Labadie aux nouvelles.
7: D'abord, la Coalition contre le logement cher, la COLOC, profite de la période des déménagements pour relancer ses demandes face à la crise du logement qu'elle juge toujours bien présente. Le regroupement réclame un meilleur contrôle des loyers en soutenant que même si de nouveaux logements sont construits, ils restent trop souvent inabordables pour une grande partie des locataires. La COLOC demande aussi un développement massif de logements sociaux afin de permettre à plus de ménages de se loger sans s'endetter ou devoir quitter leur quartier. Finalement, elle réclame la reconnaissance du droit au logement comme priorité politique dans un contexte où plusieurs personnes ont encore beaucoup de difficultés à se reloger en ce début du mois de juillet. Du côté du Vieux-Québec, l'avenir du Café Buade, le plus ancien restaurant en activité de Québec, est incertain en raison des travaux majeurs sur la rue de Buade dans le Vieux-Québec. Le copropriétaire Yannick Parent affirme que le chantier a fait chuter l'achalandage de son établissement jusqu'à 75 % et que la période estivale, habituellement cruciale pour ses revenus, est fortement compromise. Il dit que l'aide financière offerte par la Ville ne couvre qu'une fraction des pertes, alors que le restaurant doit composer avec une baisse importante de clientèle et une accessibilité réduite. Le commerçant n'exclut pas une fermeture, même si cette option demeure pour lui un dernier recours. Toujours dans le Vieux-Québec, l'administration Marchand lance une réflexion sur la possibilité de réduire la circulation automobile dans le Vieux-Québec. La Ville a nommé 17 commissaires pour se pencher sur la question de la mobilité dans le quartier historique. La conseillère du district, Mélanie Coulombe-Leduc, évoque la possibilité d'un secteur à l'intérieur des remparts, réservé surtout aux résidents, aux livraisons ou aux services d'urgence. La réflexion s'inscrit dans un contexte de circulation déjà très encadré dans le Vieux-Québec, avec des rues où la circulation est limitée et des rues piétonnes. La Ville veut maintenant analyser les options pour améliorer l'accès et l'expérience dans le quartier. Dans le dossier du tramway maintenant, la Ville de Québec, qui vise la plantation de 30 000 arbres en lien avec le projet, confirme en avoir déjà planté près de 22 000. Le conseiller municipal Raymond Poirier rappelle que ces plantations servent à compenser les quelques 1 500 arbres qui seront abattus selon une règle de 20 pour 1. Les 21 943 arbres déjà plantés ont été répartis dans 18 quartiers et 5 arrondissements. Et en terminant, après les déménagements du 1er juillet, la Ville de Québec est déjà en train de ramasser les encombrants laissés sur les trottoirs. La collecte est en cours et devrait se poursuivre encore une quinzaine de jours. On parle d'environ 1 400 tonnes de matière à ramasser sur tout le territoire, soit l'équivalent de près de 500 piscines hors terre remplies de déchets. Bois et métal seront recyclés, tandis que d'autres matières, comme les matelas et les tissus, seront récupérés ou dirigés vers l'enfouissement. Pour faciliter la collecte, la Ville rappelle aux citoyens de signaler leurs encombrants au 311.
1: Merci, c'était Marie-Christine Labadie aux nouvelles. Aujourd'hui à la météo, alternance de soleil et de nuages avec quelques risques d'averses et d'orages en fin d'après-midi et début de soirée. Maximum de 30 aujourd'hui avec humidex de 38. Profitez-en, demain ça revient au normal de saison. Ce soir et cette nuit, minimum de 18. Vous écoutez le 88.3, il est 8h36 et je vous fais part d'une histoire que j'ai lue, encore dans la presse, ma Bible. Sonia Lupien. C'est la directrice du Centre d'études sur le stress humain. Et elle raconte l'histoire de son petit garçon qui commence la maternelle et qui lui dit « Maman, j'ai mal au ventre ». Et elle de lui répondre « Mais c'est génial que t'aies mal au ventre. Ça veut dire que ton corps est en train de créer une réponse de stress pour te préparer au défi de la rentrée scolaire. »
8: Ben voyons donc.
1: Et quand tu vas arriver à l'école, tu seras plus gêné d'aller voir des nouveaux amis puis t'auras plus mal au ventre. Puis là, on sait que les parents et le stress avec les enfants, les enfants, c'est des éponges. Mais on a tellement donné une mauvaise réputation au stress et à l'anxiété. On les perçoit comme des ennemis mortels. Et cette perception-là contribue à nous rendre encore plus stressés. Mm-hmm. C'est de la science, mais même si c'était pas de la science, on le sait, c'est logique, on s'entend. Pour s'apaiser et améliorer sa relation avec le stress et l'anxiété, cette professionnelle-là de la santé, Madame Lupien, explique qu'il faut faire la paix avec le stress et l'anxiété. Et là, différence, on le sait qu'il y a une différence entre le stress et l'anxiété, mais là, je vais mettre des mots pour... Moi, ça m'aide, j'imagine que ça vous aidera aussi. Le stress, c'est lorsque la menace est devant nous.
8: Oui.
1: Puis l'anxiété, c'est lorsqu'on anticipe
8: exact.
1: Une menace dans notre tête.
8: Il y a un homme sage qui disait peur d'avoir peur.
1: Bon, un homme sage. Le stress, c'est pas une menace. Puis il faut s'enlever ça de la tête, c'est la vague d'énergie que notre corps va produire pour faire face à une situation. Une vague d'énergie qui a comme effet secondaire des mains moites, un mal de ventre, sensation de chaleur, des tremblements. Mais plus on a peur du stress, plus on envoie à notre cerveau le message de « Hey, il y a une menace, on panique
8: ».
1: Résultat, on produit encore plus d'hormones de stress puis on performe moins bien. Et à l'inverse, lorsqu'on considère une situation comme un défi, qu'on considère le stress comme « Hey, ça va m'aider à affronter ce défi-là ». Quand on considère le stress comme un outil, ben la réponse du corps est mieux adaptée. Puis c'est l'avantage... En fait, c'est davantage l'adrénaline qui va kicker et qui va, au lieu de s'emballer dans le cortisol, on comprend. Puis les personnes qui entretiennent une relation positive avec le stress sont rares. Je pense qu'on s'en doute un peu. Je connais pas beaucoup de gens. Ben moi, je trouve que je gère quand même bien le stress, mais je m'accorde pas... Je me lance pas tant de fleurs que ça. Là, je pense qu'on a tous nos défis par rapport au stress.
7: En fait, on est bon pour conseiller les choses.
1: Hey, ben oui,
7: les
1: ben
7: autres,
1: oui.
7: Hein, stress ben pas oui. Avec ça, ça va bien aller. Mais avec mon enfant, par exemple, s'il vit une petite période de stress, hey, c'est normal que tu sois nerveux. Puis on se dit, hey, je suis stressée, pourquoi je suis stressée? Je devrais pas être stressée. Puis là, tu es stressée d'être stressée, Mon Dieu, on peut se calmer.
8: Oui, puis tu sais, c'est drôle que tu dises ça parce qu'en fin de semaine, justement, je parlais avec un de mes amis, puis lui, il est en train de vivre des choses difficiles, puis beaucoup de stress puis d'anxiété ces temps-ci. Puis je lui donnais plein de conseils, puis c'est drôle que tu dises ça parce que ça m'a fait penser exactement à ça. Je me suis dit, me semble que j'aimerais ça être cet ami-là pour moi. Tu sais, d'avoir cette personne-là qui est capable de me conseiller parce que c'est en dehors de sa tête, mais quand c'est pour ma tête à moi, c'est tellement difficile. Puis tu sais, moi, je partage ma vie avec une femme qui a un trouble d'anxiété généralisé. Fait que je le sais c'est quoi, puis je le sais c'est quoi avoir des crises d'anxiété. Mais l'anxiété, en fait, c'est, oui, c'est une réponse comme de défense pour ton corps, mais en même temps, c'est tellement un super pouvoir et une malédiction en même temps. Parce que à cause de l'anxiété, tu vas devenir à essayer de tout prévoir d'avance. Parce
1: que justement... Mais une bonne anxiété, ça existe. Moi, je pensais que dès que c'était de l'anxiété, c'était négatif, mais non. C'est comme le stress. Un stress peut être bon comme mauvais, puis l'anxiété, c'est autant normal que le stress, c'est juste pas la même chose.
8: C'est ça. Mais de vouloir éviter le plus possible ce stress-là va faire qu'on va stresser sur d'autres choses, mais qui va faire qu'on va tellement prévoir 15 coups à l'avance qu'on peut le moins possible avoir de surprises. Puis moi, c'est la façon que j'ai trouvé avec ma conjointe que ça fonctionnait, de diminuer ce stress-là. C'est d'essayer... Ben, t'sais, si t'as tant peur d'arriver là, ben, on va voir qu'est-ce qu'on peut prévoir d'avance. Puis moi, la phrase que j'y rappelle souvent, c'est qu'est-ce qu'on peut contrôler maintenant?
1: Mais un bon exemple des gens, des types de personnes qui ont une bonne relation avec le stress, c'est souvent les athlètes.
8: Oui.
1: Parce qu'ils comprennent, ils ont compris que le stress, ça augmente ta vigilance, ton énergie, puis même ta force physique.
8: Donc,
1: en termes de performance sportive, c'est, si, quand tu prends ton avantage, ben en fait, c'est la seule manière de prendre le stress. Mais c'est possible de changer son rapport au stress. Madame Lupien explique que justement, simplement en expliquant aux gens les effets positifs du stress, comment tu peux l'utiliser à ton avantage, juste là, en parlant même, les personnes commencent déjà à produire moins d'hormones de stress puis à performer un peu mieux dès les instants qu'on comprend que notre conception est probablement erronée et négative pour rien. Puis comme plusieurs autres aspects de la vie, là, c'est de trouver le juste milieu, vous savez.
8: Ouais,
1: hein, j'en parle souvent de l'équilibre. Un peu de stress, ça augmente la vigilance, l'éveil, concentration. Pas assez de stress, ben là, on manque d'énergie. Puis ben, on devient dépassé. T'sais, dans les deux extrêmes, soit on n'est pas assez efficace, soit on est trop stressé, dépassé. Mais juste un peu de stress, c'est parfait. Puis, morale de l'histoire, faut pas... Ben, c'est pas une morale de l'histoire, là. En général, faut pas avoir peur d'avoir peur. Le stress, c'est normal, l'anxiété aussi. Puis, c'est de notre devoir de se convaincre avec qu'est-ce que... Si on vous m'entendez parler de ça en studio, nos auditeurs aussi, prenez-le. C'est un outil qu'on donne, que j'ai lu, que je partage. Faut l'utiliser, le stress, comme un outil. Et faut faire la paix avec ça. Puis, tu sais, trouver des outils... sans que ça soit juste cet article-là que j'ai lu. Hey, moi, vous me voyez souvent partir aller marcher. Là.
8: Ben oui, c'est ça, j'allais dire.
1: C'est juste que ça me prend.
8: L'important, en fait, dans des grosses périodes de stress, c'est de s'auto-réguler.
1: Ben
8: fait
1: oui.
8: Que ça soit par toi, mettons, par l'entraînement, que ça soit, moi, mettons, par un jeu vidéo ou un film. Il y a des gens qui scrollent sur leur téléphone, il y en a qui font de la lecture, il y a toutes sortes de façons de pallier à ça. C'est de déconnecter de ta tête quelques instants pour. Oui, c'est ça. Mais c'est pour ça qu'il y a des trucs, il faut trouver notre façon de s'autoréguler là-dedans.
1: C'est important de se voir aller puis de se forcer à se dissocier puis de là embarquer tes outils parce que si t'es pas capable d'identifier, d'être conscient, en fait, c'est ça le défi, c'est d'en être conscient. Une fois que t'es conscient, t'es capable d'appliquer tes outils.
7: Mais tu sais, il y a aussi de t'en es conscient puis là, t'es pas capable de te réguler puis t'es comme, mais comment ça, je suis pas capable de me réguler.
1: Ça,
7: fait que là, c'est encore pire. Fait que ça peut être vite un cercle
1: c'est mental,
7: vicieux.
1: Ouais.
7: Mais oui, il y a des outils puis, tu sais, n'hésitez pas à consulter là, si ça devient vraiment une problématique. Là, c'est bien beau dire il faut se réguler, mais peut-être, ça se peut qu'on soit pas capable à ce moment-là puis il y a des personnes qui sont outillées justement pour nous outiller. On n'hésite pas.
1: Mais tu mets la conscience plus les outils dans la vie, les ressources. Il n'y a pas de raison de pas
7: mettre
1: ça.
8: C'est ça, le recette du succès.
1: Une autre chose qui m'aide quand je suis stressée, moi, c'est écouter de la bonne musique.
8: On est toujours, en plus, dans la thématique du 418e de Québec. Aujourd'hui, on fait jouer des classiques de la musique québécoise. Et le prochain, c'est une chanson que je m'amusais tellement à chanter à mes parents quand j'étais tout petit, du haut de mes 3 ans et de mes 3 pommes. On écoute Toujours vivant de Jerry Boulet à CKIA 88.3.

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1: 8h51 minutes à l'antenne de CKIA FM. Juste avant de revenir, Marie-Christine, elle disait « Voyons, la toune a fini, j'ai chaud. » Mais hey, c'est pas juste la chaleur, c'est l'humidité. Et tu sais, quand il fait chaud, il n'y a pas, mais se baigner. Oh, j'en perds mes mots tellement ça... Se baigner quand il fait chaud, là, oh, c'est un cadeau du ciel.
2: Ouais.
1: Et justement, Marie-Christine, tu nous parles des trous d'eau à Québec.
2: Je vous parle
3: des trous d'eau.
2: Ben, pas juste de ça, mais des activités à faire.
3: Les Justin Trudeau.
2: On le sait particulièrement dans Saint-Roch et Saint-Sauveur, hein, c'est fait de béton et d'asphalte. Et c'est pas long que les appartements se transforment en petits fours.
3: Ah, hein? Ouais.
2: Il fait un 40 degrés à l'intérieur, puis c'est pas le fun.
3: Il y a, juste les plantes qui sont OK avec ça, là.
2: Tu sais, il n'y a pas de raison de rester enfermé devant notre ventilateur à espérer je ne sais pas quoi finalement. Donc, je vous propose des espaces publics et communautaires pour rester au frais ou en tout cas profiter quand même de cette chaleur-là. D'abord, il y a le classique citoyen, la Marina de Saint-Roch, juste au bout de la rue de la Couronne, au bord de la rivière Saint-Charles. C'est une piscine de quartier gratuite, accessible, mais il n'y a pas juste les gens du quartier qui se ramassent là. C'est comme la piscine à aller. Tu peux partir de Charlebourg pour aller là. Okay. Tu le sais que tu vas rencontrer des gens que tu connais. Tu sais, ou sinon que tu vas faire de nouvelles connaissances. Les gens sont là pour nager, mais pour jaser aussi.
3: C'est le spot.
2: Puis il y a des espaces verts autour aussi. Là.
1: C'est
2: donc,
1: beau.
2: C'est beau, puis c'est gratis.
3: Yes.
2: C'est ça qu'on aime. Ensuite, les jeux d'eau du parc Victoria, donc pas très loin d'ici, là, ou proche de où les capitales jouent finalement. C'est des jeux d'eau qui sont ouverts tous les jours, mais il y a aussi des grands arbres, de l'ombre et tout ça. Bon, faut que je vous dise, là, vous, ça fait longtemps que vous n'êtes pas allé dans des jeux d'eau, j'imagine.
1: Effectivement.
2: L'eau des jeux d'eau est frette.
3: Elle n'est pas froide, elle est frette.
2: Elle est vraiment frette. Fait que c'est rare qu'on voit les parents dans les jeux d'eau.
3: C'est clair.
2: Mais c'est pas juste parce qu'ils laissent les enfants jouer, là. C'est parce qu'elle est trop froide. Les enfants, eux, ont beaucoup de plaisir, mais...
1: C'est aussi que les adultes ne peuvent pas se mettre en bobette comme les enfants puis aller jouer dans l'eau.
3: Au-delà de ça, je pense qu'en vieillissant, moi personnellement, en tout cas, je m'en viens princesse un peu sur la température de mon eau. Là, parce que si tu veux que je sois dans la piscine plus que 15 minutes, moi, ça va être 80 en montant.
1: Puis on veut être dans la piscine plus que 15 minutes.
3: Ben
1: le but, c'est de mariner le plus longtemps possible puis juste sortir pour aller faire pipi.
3: Hey, c'est drôle. J'ai même trouvé dans un magasin de Québec que je nommerai pas, mais il se fait maintenant des trucs gonflables pour aller dans la piscine. Mais tu sais, là, on a vu dans les dernières années, il y a du basketball, du tennis, ouais, toutes sortes de sports. Maintenant, là, il y a comme une petite table avec des trous pour mettre des verres dedans
1: pour jouer
3: aux cartes.
1: Ah, mon Dieu, j'allais dire beer pong.
3: Aussi, mais je trouvais ça cool.
1: Mais oui.
3: Tu sais, pourquoi pas... Tu sais, quand ta piscine n'est pas assez divertissante puis ça te prend une autre activité, là, ben, allons-y.
2: Ah, on va là. Sinon, ben, il y a le parc quartier Brébeuf. Non, il n'y a pas de piscine, là, mais ça reste que c'est un endroit où il y a de la verdure, il y a beaucoup de gros arbres. On peut aller... aller en dessous d'un arbre, lire au pas de soleil, mais
1: c'est
2: à l'ombre.
1: C'est romantique,
2: c'est beau. C'est le fun. Oui, juste aller... j'avoue qu'un couple assis sous un arbre, qui flatte les cheveux de l'autre.
1: Mais je dis romantique aussi dans le sens, c'est comme une histoire d'un roman. C'est tiré d'un film, là, aller s'étendre sous un arbre, puis c'est frais. Je ne sais pas pourquoi c'est aussi frais en dessous d'un arbre.
2: Il y a l'ombre. Puis il y a sûrement, on ne sait pas, bref. Puis il y a la rivière Saint-Charles aussi, là. On peut aller se promener autour, puis il y a quand même de l'ombre aussi. C'est intéressant comme endroit. Sinon, la fameuse baie de Beauport.
1: Classique.
2: Oui, un classique. Il faut vérifier quand même avant d'y aller. Là, des fois, il y a des avertissements comme de quoi, l'eau n'est pas assez propre. Là, juste vérifier avant parce que ça se peut que vous ne puissiez pas vous baigner dans le fleuve. En même temps, j'avoue que moi, je ne suis pas rendue là dans ma vie encore de me baigner dans le fleuve, mais je me dis que s'ils font des tests, là, s'ils disent que c'est correct, on peut y aller. Puis les enfants aiment ça. Puis ça reste que c'est une plage dans la ville, là, qu'il n'y en a pas
1: tant que ça. Est-ce que c'est une plage naturelle?
3: Oui, je pense que oui.
1: Sûrement.
3: Oh, oui.
2: C'est sur le bord du fleuve. Je sais pas si on fait du remplissage de sable.
3: Ça, sûrement.
2: Il y en avait déjà, là, mais ça reste que c'est le fleuve. Là. C'est pas un lac.
1: Non. T'sais. Mais j'essaie de me rappeler les fois que je suis allée à la baie de Beauport si je me suis baignée ou non. Parce que c'est vrai que c'est frette, le fleuve.
2: Oui, mais sur le bord, là, des fois.
1: C'est une petite baie, baie, c'est des microclimats.
2: Sinon, la promenade Samuel de Champlain, il n'y a pas si longtemps, ils ont inauguré une belle piscine. Il y a une plage aussi. Tu peux pas aller... Je ne crois pas que tu puisses aller te baigner dans le fleuve, ça reste à voir, mais il y a vraiment une belle piscine vue sur le fleuve, des jeux d'eau aussi. Puis sinon, il y a des... comment ils appellent ça? Des brumisateurs. Des brumisateurs puis des jeux d'eau aussi, là. Donc, tu peux juste marcher puis aller te faire un petit peu brumiser.
1: Les brumisateurs pendant le festival d'été sur Grande Allée, c'est l'invention du siècle. Il fait-tu chaud un peu sur Grande Allée? Là, tu viens de me rappeler un souvenir et ça va commencer une semaine, le fait que c'est commencé.
2: Oui.
1: Je ne sais pas s'ils sont déjà installés. Ils en ont peut-être profité pour les installer déjà cette semaine.
3: Ça doit être en fin de semaine, certain, parce que ça commence le 9.
1: Ah, oh, wow. Ben oui, brumisateur, là. Ça, c'est pas trop froid. C'est juste assez d'eau. T'es pas trop humide. Ouais. C'est parfait.
3: Même au village des sports, ils en ont installé une coupe parce qu'on s'entend que, tu sais, quand t'es en train d'attendre pour ta glissade, il fait chaud puis le soleil te tape direct. Y a pas d'arbre, là, pour te cacher. Fait que ça aussi, c'est une excellente invention.
2: Peut-être qu'il faudrait qu'ils fassent des drones avec ça, des brumisateurs, là, pour les plaines, là. Quand
3: avec une petite teinte d'eau,
2: oui!
3: là.
2: Ça serait extraordinaire. Sinon, ben, le classique Beauport-Limoilou, Parc Maiseret, où encore là, il y a une piscine, des jeux d'eau. Puis c'est le fun parce qu'il y a des sentiers. Puis il y a comme un étang où il y a des canards. Oh. Et si t'es chanceux, tu peux croiser 7-8 marmottes.
3: Oh!
2: C'est vraiment chouette.
3: Nos amis les marmottes.
2: Oui! Puis, c'est sûr que le plan B climatisé. Bon, il y a les centres commerciaux, mais sinon, le Grand Marché de Québec qui est climatisé. Puis en plus, tu peux bien manger puis acheter des petits trucs. Puis parlant du Grand Marché, j'en profite pour dire qu'à Expocité ce soir, il y a l'OSQ qui est là en spectacle gratuit dans le cadre du 418e de la Ville de Québec. Donc, si vous êtes jamais allé voir l'OSQ, vous n'avez pas nécessairement envie de payer pour ça. Mais là, vous allez avoir un spectacle gratuit puis vous allez être initié. Je pense que ça peut être
1: Je suis allée l'an passé là-bas. C'est vraiment... Ben là, les auditeurs, vous connaissez pas Caro, ma mère, là. Mais vous connaissez Caro, c'est vraiment le genre à Caro, des spectacles comme ça. Puis c'est à l'extérieur et tu t'amènes ton pique-nique. Puis t'écoutes l'OSQ, c'est tellement cool.
3: Mais c'était pas là que t'avais découvert justement un artiste là, que tu nous avais parlé?
1: Non, ça c'était au lancement de la programmation d'une salle de spectacle en Beauce.
3: Oui, c'est vrai.
1: C'était... Quoi son nom, je m'en souviens pas, mais il faudrait justement que je le fasse jouer ici, cet artiste-là. Mais oui, vous pouvez aller vous chercher justement de la bonne nourriture au Grand Marché. Vous amenez une petite serviette de pique-nique avec des petites tables. Moi, j'étais allée là avec mes petits cousins et petites cousines. C'était vraiment merveilleux. J'étais supposée y aller ce soir, mais comme vous savez, moi, je travaille le vendredi soir, donc ça sera pas pour cette année. Mais allez-y pour moi ce soir, les gens qui sont disponibles. Là, j'ai tellement aimé ça.
2: Il y a des navettes du RTC qui sont disponibles aussi. Puis bon, après cette petite aparté, cette petite parenthèse, on a parlé du jeu d'eau un petit peu. Juste que vous sachiez qu'il y a 68 jeux d'eau à Québec ouverts. Mm-hmm. Il y en a deux qui sont en réparation, donc sur 70. Il y en a quand même 68 qui sont ouverts de 9h à 21h, dès qu'il fait 18 degrés. Ouais. Fait qu'on est sûr que là,
3: ça va le faire.
2: Ça va le faire. Fait que c'est sûr qu'il y en a un près de chez vous. C'est facile, vous allez sur le site de la Ville de Québec où vous écrivez juste « Jeux d'eau, Ville de Québec ». Vous allez avoir toutes les informations. Puis avec les enfants, c'est comme parfait. Puis souvent, il y a un parc juste à côté. Donc,
3: Puis s'il y a des gens de la Rive-Sud qui nous écoutent aussi, il y en a aussi sur la Rive-Sud à Lévis. Mais non, mais je tiens à le dire.
1: Vous n'avez pas de raison de vous rester vous morfondre dans l'humidité de votre appartement-maison. Vous voici plein de raisons de sortir de chez vous et d'aller vous rafraîchir. Il est présentement 9h00. Ben non, il est 9h. Sur les ondes de CKIA FM, 3 juillet 2026. 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Merci, Mathieu Dugal.
3: Merci, Raphaël Champagne.
1: Merci, Marie-Christine Labadie.
2: Merci, Raphaël Champagne, pour la belle semaine.
1: Écrivez-nous au Nouvelle Ère à commercial. CKIAFM.org ou laissez-nous un message au 418-529-9026 poste 9. Je m'appelle Raphaël Champagne. Je vous souhaite une merveilleuse fin de semaine. Profitez-en et je vous souhaite aussi une maudite belle journée. Buvez de l'eau. Bye là!
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1: Aujourd'hui, quand on se promène sur les plaines d'Abraham, par exemple lors d'un spectacle du festival d'été, on profite d'un grand amphithéâtre naturel. On a l'impression d'être un peu isolé de la ville en étant en même temps tout près de la ville. Ben, cet endroit-là, on s'en rend peut-être pas compte, mais si on va voir un de ces spectacles-là, on marche en fait sur les ruines d'une ancienne fabrique. Pas n'importe quelle fabrique, mais une fabrique de munitions. Oui, des balles qu'on venait fabriquer, et c'était vraiment sur les plaines que ça se passait. En 1882, va ouvrir sur les plaines d'Abraham un nouvel ensemble de bâtiments liés à l'Arsenal. C'est une compagnie qui a pris plusieurs noms, Arsenal fédéral, Arsenal du Dominion, mais essentiellement, c'était l'endroit où on fabriquait des munitions, balles et bombes, pour les soldats, notre Canadien. Cet arsenal-là avait déjà des installations, en fait, à la fonderie de l'arsenal. Pour les gens qui veulent se situer, on est juste à côté de la Porte Saint-Jean, dans le Vieux-Québec. On va utiliser même un peu plus loin les nouvelles casernes, tout près de l'Hôtel-Dieu de Québec, où on va fabriquer justement des balles, des bombes, ou en fait des obus, qu'on va ensuite devoir remplir. Et pour faire cette opération-là de remplissage de balles, où on va justement manipuler des explosifs, on cherchait un endroit peut-être un petit peu plus isolé, un petit peu moins à l'intérieur des murs de la ville. Donc, on a choisi les plaines d'Abraham, qui étaient libres à ce moment-là, qui n'étaient pas un parc encore. Et on va y construire justement une manufacture de production de balles et un laboratoire où on va créer du fulminate de mercure, qui est un des éléments qui va servir aux explosifs et aux propulseurs de ces balles-là. On va fabriquer des balles de calibre 303, notamment, pour l'armée canadienne. Cette manufacture-là va rester ouverte de 1882 jusqu'à 1838. Pour la fabrication de balles en particulier, on va également employer surtout des femmes. On disait les femmes plus minutieuses pour un travail de fabrication de balles, hein, c'était peut-être un avantage. Ce qu'on dit pas, ou ce qu'on sait aujourd'hui, c'est qu'on payait les femmes généralement le tiers ou même le quart du salaire équivalent pour un homme qui travaillerait à faire ces tâches-là. Donc, on paye les femmes moins cher, elles vont faire un travail plus minutieux, et c'est un travail qui est excessivement dangereux. Il va y avoir de la manipulation de matériaux dangereux, de l'acide, des explosifs, il y a des machineries qui sont lourdes, qui font du bruit, qui sont très puissantes. C'est un emploi où on va avoir des femmes qui vont être blessées et même qui vont parfois mourir suite à ces blessures-là. Ça reste que c'est un travail qui va être très dur et qui va être fait, en fait, sur les plaines de 1882 jusque vers 1938. Pourquoi est-ce qu'on change de place? On veut concentrer les activités de l'arsenal. D'abord vers Saint-Malo, où on va avoir une grande manufacture de balles qui va être là, mais surtout, et depuis ce temps-là, depuis les années 50-60, entièrement vers Valcartier, au nord de la ville, tout près de la base militaire. Mais donc, pendant plusieurs années, au tournant du 20e siècle, on a eu sur les plaines d'Abraham une grande manufacture de balles qui a servi pour les besoins de l'armée canadienne. Ici Luc-Nicole Labrie pour la Commission des champs de bataille nationaux.
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3: Bonjour, ici Julianne Perrault. Voici votre bulletin du vendredi 3 juillet 2026. La Ville de Québec affirme avoir déjà planté près de 22 000 arbres pour compenser ceux qui seront abattus dans le cadre du projet de tramway. C'est près du trois quarts de son objectif de 30 000 plantations, soit 20 arbres pour chaque arbre retiré. Les nouveaux arbres ont été plantés dans 18 quartiers de la ville. L'abattage des arbres sur le boulevard René-Lévesque doit, lui, commencer à la fin de l'été, mais aucune date précise n'a été donnée. Québec célébrera son 418e anniversaire demain avec une journée d'activité gratuite. Au programme des visites guidées du Vieux-Québec et de l'Hôtel de Ville, une cérémonie officielle à l'Hôtel de Ville, ainsi que des animations à Exposité. Les célébrations se termineront à 19h30 avec un grand concert gratuit de l'Orchestre symphonique de Québec à la place Jean-Béliveau. En cas de pluie, les activités seront reportées au lendemain. Le quartier Saint-Roch est à l'honneur dans une nouvelle exposition participative. L'engrenage Saint-Roch présente demain J'aime Saint-Roch en miniature, le fruit d'une collaboration entre une centaine de citoyens et l'artiste Andréane Laberge. Au fil de 8 ateliers, les participants ont partagé leur vision du quartier en créant des éléments intégrés à des œuvres miniatures. L'exposition qui propose un portrait collectif de Saint-Roch sera inaugurée ce soir de 16h à 18h. Au foyer créatif de la bibliothèque Gabriel Roy, l'entrée est gratuite et l'exposition sera présentée jusqu'au 21 octobre. Les apéros du quartier Saint-Sauveur sont de retour demain sur la rue Saint-Vallier-Ouest de 16h à 21h. Le secteur compris entre les rues Bagotte et Saint-Ambroise sera animé par le DJ Olsen, résident du quartier, reconnu sur la scène internationale. Pour cette première soirée de juillet, l'ambiance sera à la disco et à la house groovy. L'événement est gratuit. On invite les citoyens à profiter de l'été, prendre un verre entre amis, danser et découvrir les commerces du quartier. Des boissons et des produits seront aussi offerts en vente sur place. Et finalement, le 15 septembre, un rassemblement aura lieu à Trois-Rivières pour défendre le milieu communautaire au Québec. Des organismes de partout dans la province y prendront part pour réclamer des engagements clairs et des actions concrètes de la part des partis politiques à l'approche des élections. Les organisateurs dénoncent le manque de ressources dans le milieu communautaire malgré des besoins croissants. Cette mobilisation fait suite à ce rassemblement tenu le 2 avril devant l'Assemblée nationale dans le cadre du mouvement Le communautaire à bout. C'est ce qui complète cette édition. Au nom de toute l'équipe, bonne journée à l'antenne de CKIA 88.3 FM et CKIAFM.org.

0: toile douce, là, ça fait ça.
1: Ouais, ouais.
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1: Ouais.
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1: 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Même si, bah, c'est pas si romantique.
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1: Voilà, c'est ça.

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3: Bonjour, ici Julianne Perrault. Voici votre bulletin du vendredi 3 juillet 2026. La Ville de Québec affirme avoir déjà planté près de 22 000 arbres pour compenser ceux qui seront abattus dans le cadre du projet de tramway. C'est près du trois quarts de son objectif de 30 000 plantations, soit 20 arbres pour chaque arbre retiré. Les nouveaux arbres ont été plantés dans 18 quartiers de la ville. L'abattage des arbres sur le boulevard René-Lévesque doit, lui, commencer à la fin de l'été, mais aucune date précise n'a été donnée. Québec célébrera son 418e anniversaire demain avec une journée d'activités gratuites. Au programme des visites guidées du Vieux-Québec et de l'Hôtel de Ville, une cérémonie officielle à l'Hôtel de Ville, ainsi que des animations à Exposité. Les célébrations se termineront à 19h30 avec un grand concert gratuit de l'Orchestre symphonique de Québec à la place Jean Béliveau. En cas de pluie, les activités seront reportées au lendemain. Le quartier Saint-Roch est à l'honneur dans une nouvelle exposition participative. L'engrenage Saint-Roch présente demain J'aime Saint-Roch en miniature, le fruit d'une collaboration entre une centaine de citoyens et l'artiste Andréane Laberge. Au fil de 8 ateliers, les participants ont partagé leur vision du quartier en créant des éléments intégrés à des œuvres miniatures. L'exposition qui propose un portrait collectif de Saint-Roch sera inaugurée ce soir de 16h à 18h. Au foyer créatif de la bibliothèque Gabriel-Roy. L'entrée est gratuite et l'exposition sera présentée jusqu'au 21 octobre. Les apéros du quartier Saint-Sauveur sont de retour demain sur la rue Saint-Vallier-Ouest de 16h à 21h. Le secteur compris entre les rues Bagotte et Saint-Ambroise sera animé par le DJ Olsen, résident du quartier, reconnu sur la scène internationale. Pour cette première soirée de juillet, l'ambiance sera à la disco et à la house groovy. L'événement est gratuit. On invite les citoyens à profiter de l'été, prendre un verre entre amis, danser et découvrir les commerces du quartier. Des boissons et des produits seront aussi offerts en vente sur place. Et finalement, le 15 septembre, un rassemblement aura lieu à Trois-Rivières pour défendre le milieu communautaire au Québec. Des organismes de partout dans la province y prendront part pour réclamer des engagements clairs et des actions concrètes de la part des partis politiques à l'approche des élections. Les organisateurs dénoncent le manque de ressources dans le milieu communautaire malgré des besoins croissants. Cette mobilisation fait suite à ce rassemblement tenu le 2 avril devant l'Assemblée nationale dans le cadre du mouvement Le communautaire à bout. C'est ce qui complète cette édition. Au nom de toute l'équipe, bonne journée à l'antenne de CKIA 88.3 FM et CKIAFM.org.
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5: 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La prochaine, c'est un vrai phénomène, c'est une vraie curiosité et je ne voudrais pas jouer les devins, mais j'ai comme l'impression que ça va peut-être vous donner envie de manger une petite small plane. La chanson s'appelle La Pizza. Vous allez entendre les voix de Pauline Martin et Jean Cousteau.

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La version française de Da Da Da, c'est Toss qui la chante. Est-ce qu'on cherche ou est-ce qu'on triche? Ça nous amène à écouter une autre chanson un peu improbable. L'interprète, c'est Alexandra Lorska. Son nom ne vous dit peut-être rien. En fait, peut-être allez-vous vous souvenir davantage de ses talents de comédienne que de sa carrière de chanteuse. Parce qu'Alexandra Lorska, c'était l'interprète de la fameuse Natacha dans la saison 2 de L'Anse et Compte. Vous voyez peut-être maintenant le visage apparaître dans vos mémoires. Maintenant, on l'écoute chanter. On l'écoute avec « J'aime les hommes ».

Et c'est comme ça qu'on arrive au moment tant attendu chaque semaine de la pause frotte bédaine. Chaque semaine, on se fait comme ça un petit moment romantique. On écoute une balade, une chanson un peu plus tranquille. En fait, je dis plus tranquille, mais cette semaine, on va y aller du côté de la power ballade. On va assumer l'appellation. J'avais envie de vous tourner cette semaine la poupée de porcelaine. Montez le volume pour un peu de Marie-Carmen.

Et c'est sur du Pacifique que l'émission de cette semaine s'achève. Merci tellement de m'avoir accompagnée dans la dernière heure. Je le dis toujours, mais c'est si vrai. Animer Qualité Barbie, c'est un immense plaisir. Et c'est grâce à vous, vous êtes toujours plus nombreux, divertissants, dynamiques et attachants. Et je vous sais à l'écoute de partout au Québec. Merci encore. On se donne rendez-vous la semaine prochaine, même heure, même poste. Entre-temps, portez-vous bien. Et pour aujourd'hui, on se laisse avec du pow-wow. On se laisse avec le chat. Bonne semaine!

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2: De retour et je n'ai pas dit mon dernier mot. J'ai encore plein de trésors 80-90 à vous offrir. Plein de raretés aussi, dont la prochaine. La prochaine, c'est un vrai phénomène. C'est une vraie curiosité. Et je ne voudrais pas jouer les devins, mais j'ai comme l'impression que ça va peut-être vous donner envie de manger une petite small plane. La chanson s'appelle La Pizza. Vous allez entendre les voix de Pauline Martin et Jean Cousteau.

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La version française de Da Da Da, c'est Toss qui la chante. Est-ce qu'on cherche ou est-ce qu'on triche? Ça nous amène à écouter une autre chanson un peu improbable. L'interprète, c'est Alexandra Lorska. Son nom ne vous dit peut-être rien. En fait, peut-être allez-vous vous souvenir davantage de ses talents de comédienne que de sa carrière de chanteuse. Parce qu'Alexandra Lorska, c'était l'interprète de la fameuse Natacha dans la saison 2 de L'Anse et Conte. Vous voyez peut-être maintenant le visage apparaître dans vos mémoires. Maintenant, on l'écoute chanter. On l'écoute avec « J'aime les hommes ».

Et c'est comme ça qu'on arrive au moment tant attendu chaque semaine de la pause frotte-bédaine. Chaque semaine, on se fait comme ça un petit moment romantique. On écoute une balade, une chanson un peu plus tranquille. En fait, je dis plus tranquille, mais cette semaine, on va y aller du côté de la power ballade. On va assumer l'appellation. J'avais envie de vous tourner cette semaine la poupée de porcelaine. Montez le volume pour un peu de Marie-Carmen.

Et c'est sur du Pacifique que l'émission de cette semaine s'achève. Merci tellement de m'avoir accompagnée dans la dernière heure. Je le dis toujours, mais c'est si vrai. Animer Qualité Barbie, c'est un immense plaisir. Et c'est grâce à vous, vous êtes toujours plus nombreux, divertissants, dynamiques et attachants. Et je vous sais à l'écoute de partout au Québec. Merci encore. On se donne rendez-vous la semaine prochaine, même heure, même poste. Entre-temps, portez-vous bien. Et pour aujourd'hui, on se laisse avec du pow-wow. On se laisse avec le chat. Bonne semaine!

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8: Bonjour, ici Julianne Perrault. Voici votre bulletin du vendredi 3 juillet 2026. La Ville de Québec affirme avoir déjà planté près de 22 000 arbres pour compenser ceux qui seront abattus dans le cadre du projet de tramway. C'est près du trois quarts de son objectif de 30 000 plantations, soit 20 arbres pour chaque arbre retiré. Les nouveaux arbres ont été plantés dans 18 quartiers de la ville. L'abattage des arbres sur le boulevard René-Lévesque doit, lui, commencer à la fin de l'été, mais aucune date précise n'a été donnée. Québec célébrera son 418e anniversaire demain avec une journée d'activité gratuite. Au programme des visites guidées du Vieux-Québec et de l'Hôtel de Ville, une cérémonie officielle à l'Hôtel de Ville, ainsi que des animations à Exposité. Les célébrations se termineront à 19h30 avec un grand concert gratuit de l'Orchestre symphonique de Québec à la place Jean Béliveau. En cas de pluie, les activités seront reportées au lendemain. Le quartier Saint-Roch est à l'honneur dans une nouvelle exposition participative. L'engrenage Saint-Roch présente demain J'aime Saint-Roch en miniature, le fruit d'une collaboration entre une centaine de citoyens et l'artiste Andréane Laberge. Au fil de 8 ateliers, les participants ont partagé leur vision du quartier en créant des éléments intégrés à des œuvres miniatures. L'exposition qui propose un portrait collectif de Saint-Roch sera inaugurée ce soir de 16h à 18h. Au foyer créatif de la bibliothèque Gabriel Roy, l'entrée est gratuite et l'exposition sera présentée jusqu'au 21 octobre. Les apéros du quartier Saint-Sauveur sont de retour demain sur la rue Saint-Vallier-Ouest de 16h à 21h. Le secteur compris entre les rues Bagotte et Saint-Ambroise sera animé par le DJ Olsen, résident du quartier, reconnu sur la scène internationale. Pour cette première soirée de juillet, l'ambiance sera à la disco et à la house groovy. L'événement est gratuit. On invite les citoyens à profiter de l'été, prendre un verre entre amis, danser et découvrir les commerces du quartier. Des boissons et des produits seront aussi offerts en vente sur place. Et finalement, le 15 septembre, un rassemblement aura lieu à Trois-Rivières pour défendre le milieu communautaire au Québec. Des organismes de partout dans la province y prendront part pour réclamer des engagements clairs et des actions concrètes de la part des partis politiques à l'approche des élections. Les organisateurs dénoncent le manque de ressources dans le milieu communautaire malgré des besoins croissants. Cette mobilisation fait suite à ce rassemblement tenu le 2 avril devant l'Assemblée nationale dans le cadre du mouvement Le communautaire à bout. C'est ce qui complète cette édition. Au nom de toute l'équipe, bonne journée à l'antenne de CKIA 88.3 FM et CKIAFM.org.

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1: Hey, salut, comment ça va? J'espère que vous êtes en forme. Merci beaucoup d'être au rendez-vous encore une fois cette semaine dans la Dose rap. Si c'est la première fois que vous êtes à l'écoute, eh bien, bienvenue. La Dose rap, c'est 60 minutes de radio dédiée au rap québécois francophone. Je m'appelle Rémi Giguère. J'ai énormément de plaisir. Je me sens privilégié également de pouvoir faire cette émission de radio-là. Merci beaucoup à la station que vous écoutez présentement de faire un peu de place pour le rap québécois dans sa programmation. Genre musical qui est en pleine explosion depuis plusieurs années et les dernières semaines n'ont vraiment pas fait exception alors qu'il est sorti beaucoup de nouveautés d'artistes très appréciés, surtout très talentueux. Je parle entre autres de Saint-Saëns et Thomas Argouin qui viennent de sortir leur album Rendez-vous doux. On va en reparler un peu plus tard dans l'émission parce que Saint-Saëns est vraiment en feu ces temps-ci. Mais pour commencer, j'ai été très surpris de voir le nom d'artiste André Loup. Vous allez dire, c'est pas surprenant ça. Non, je comprends. Entre parenthèses, anciennement connu sous le nom de Online. Et les vrais savent que Online a roulé sa bosse il y a de cela au-dessus de 15 ans. A eu un certain hype au milieu 2010-ish dans ce coin-là. On n'avait pas de nouvelles d'Online depuis longtemps. Et bien là, apparemment, on l'appelle maintenant André Loup. Et vient de sortir une chanson en collaboration avec Kinsha, qui fait dans le reggae québécois. Ses deux amis d'enfance à l'école primaire dans Villeray, André Loup et Kinsha. Et 30 ans plus tard, se retrouvent pour célébrer la musique ensemble pour une chanson qui s'appelle « Sunset à Villeray » qu'on va écouter dans quelques instants. On attend un gros album du producteur Christophe Martin alors qu'il va sortir un gros album qui implique plein de gros rappeurs, a sorti plusieurs extraits déjà avec Soulja, Impost, Dion. Et bien là, c'est Fouki qui collabore avec Christophe Martin pour un extrait qui s'appelle « Oh oui ». Ça va jouer tout de suite après Loud, qui lui aussi est de retour, cette fois, collaboration avec nul autre que l'artiste québécoise Ariane Moffat.
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1: J'aime voir des noms de rappeurs que je connais mêlés à des noms de rappeurs que je ne connais pas. C'est sûr que c'est toujours attirant. Et quand on parle de Détrac, c'est un des meilleurs rappeurs au Québec, un des gars qui a l'une des plus belles plumes, évidemment. Un de ses acolytes de longue date, c'est Sam Faye. Détrac et Sam Faye sont en collaboration avec un autre artiste qui s'appelle Easy Scal, que je ne connaissais pas, mais les trois se sont réunis pour la chanson Malibu, qui est un hymne à la résilience, à la lucidité sociale. On parle de la force intérieure et de l'autonomie qu'on peut avoir face à ce monde qui, évidemment, est très souvent dur. Très belle collaboration qu'on va entendre dans un instant. Parlant de collaboration, Saint-Sou et Thomas Argouin ont présenté l'album Rendez-vous doux, un album qu'on appelle Coup de poing, où le rap se métisse à la soul, la folk, le R&B et même le heavy metal. Il y a des gros feats là-dessus, C.D.O.G, Doodhead, même Timo de Tactica, et il y a également une chanson qui est une collaboration avec Boutotte. Voici Parti pour la nuit.

C'est pas rare que quand je me promène sur les réseaux sociaux, je vois des artistes publier leurs chansons, puis là, whoop, ça attire mon attention, je clique dessus, puis wow, je fais une belle découverte. C'est sûr que très souvent, c'est des gens que je connais déjà, donc je m'attends à aimer ça et à ce que ce soit de la bombe. C'est le cas des gars du Centre du Québec, Axel et Nikkei, qui ont collaboré sur une excellente chanson qui s'appelle Plume, du bon rap à l'état pur, comme les puristes l'aiment. Ça va jouer dans un instant. Et Craze également. Là, ça, c'est Sai qui l'a partagé sur son Facebook. Craze est un gars de la rive sud de Québec qui est vraiment loin d'être nouveau dans le rap, mais comme bien des rappeurs, à un moment donné, a pris une pause et là, a décidé de revenir parce qu'on peut pas sortir le rap du gars, tu sais. Et il vient de présenter encore un nouvel extrait qui est excellent. Voici donc Craze avec 39 automnes.

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1: C'est un plaisir de vous accompagner encore pour une grosse demi-heure. J'espère que vous appréciez la sélection musicale. Si jamais vous trouvez qu'il manque d'un certain genre ou d'une certaine région ou encore de tel artiste ou peu importe, ça me fait toujours plaisir. Je prends les commentaires, je prends les demandes spéciales, je prends les suggestions. La dose rap sur Facebook, c'est la meilleure manière d'entrer en communication avec moi. On a beaucoup d'artistes à découvrir dans les prochaines minutes. Un groupe qui s'appelle Unité, dans lequel il y a des artistes que vous avez déjà entendus ici dans la dose rap, mais qui sont travailler ensemble pour un collectif qui s'appelle Unité. J'ai hâte de vous en parler un petit peu plus tard. Mais avant d'y aller avec des artistes à découvrir, on va y aller avec deux immenses valeurs sûres. On va retourner sur le deuxième album solo de Manu Militari. Après Voix de Fée, il avait sorti Crime d'honneur en 2009. Ça avait vraiment été un gros album sur lequel se retrouvait la chanson Le Premier, qu'on va écouter dans un instant. Mais d'abord, on retourne de cela déjà plus de 10 ans sur l'album Enfant de la Terre de Samian. On s'écoute à cœur ouvert.

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Salutations aux artistes qui prennent la peine de m'écrire pour m'envoyer leur matériel. Ça me fait toujours plaisir d'avoir du nouveau stock. Je veux saluer 4e Régiment, toujours très actif et vraiment font des beats absolument incroyables. Sortent plusieurs extraits ces temps-ci et là, sortent une collaboration avec Mog, M-O-G. La chanson s'appelle Shit Show et ça vaut la peine de rester à l'écoute. Ça va jouer dans quelques instants. Mais d'abord, artiste qui a déjà eu sa place ici dans la dose rap, il s'appelle DLS et a fait une chanson très touchante concernant le décès de son papa. On est vraiment dans quelque chose d'intime, dans quelque chose d'émotionnel. Mais ça parle et c'est frissonnant. Voici donc DLS avec « Depuis ton départ ».

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1: C'est déjà la fin de la dose rap. Encore trois grosses tunes à écouter ensemble avant de se laisser. Je veux saluer le... J'ai envie d'appeler ça le nouveau groupe Unité. Uni-T. Il y a Joe Docas là-dedans, que vous avez déjà entendu en masse dans la dose. Tout comme Clermont, le gros. Ça a tout déjà joué en masse. Il y a Azazel, Acolyte également qui sont là-dedans. Il y a un EP intitulé Résiste, donc je suis, qui sort le 7 novembre. Et en attendant, ils ont publié un extrait qui s'appelle Manifeste et vous, qu'on va écouter dans un instant. On a également encore Boutotte. Il est populaire ce temps-ci, puis il est invité sur ben des chansons. Foubrac et 02 Crooks l'ont invité pour une excellente chanson qui s'appelle On fout la merde. Mais avant, un artiste qui s'appelle Pélo. Et sur le coup, je me disais, c'est-tu le Pélo de Québec qui avait gagné le concours Rico Rich, la boum, tout ça? Non, c'est pas ce Pélo-là. On comprend que Pélo, c'est un nom de famille, donc c'est assez probable que quelqu'un d'autre choisisse ce nom-là. C'est un autre Pélo et il se présente avec cette chanson-là qui s'appelle justement Intro. Moi, je vous dis merci beaucoup d'avoir été là, puis on se reparle la semaine prochaine. Ciao, ciao!

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7: Bonjour, ici Julianne Perrault. Voici votre bulletin du vendredi 3 juillet 2026. La Ville de Québec affirme avoir déjà planté près de 22 000 arbres pour compenser ceux qui seront abattus dans le cadre du projet de tramway. C'est près du trois quarts de son objectif de 30 000 plantations, soit 20 arbres pour chaque arbre retiré. Les nouveaux arbres ont été plantés dans 18 quartiers de la ville. L'abattage des arbres sur le boulevard René-Lévesque doit, lui, commencer à la fin de l'été, mais aucune date précise n'a été donnée. Québec célébrera son 418e anniversaire demain avec une journée d'activités gratuites. Au programme des visites guidées du Vieux-Québec et de l'Hôtel de Ville, une cérémonie officielle à l'Hôtel de Ville, ainsi que des animations à Exposité. Les célébrations se termineront à 19h30 avec un grand concert gratuit de l'Orchestre symphonique de Québec à la place Jean Béliveau. En cas de pluie, les activités seront reportées au lendemain. Le quartier Saint-Roch est à l'honneur dans une nouvelle exposition participative. L'engrenage Saint-Roch présente demain J'aime Saint-Roch en miniature, le fruit d'une collaboration entre une centaine de citoyens et l'artiste Andréane Laberge. Au fil de 8 ateliers, les participants ont partagé leur vision du quartier en créant des éléments intégrés à des œuvres miniatures. L'exposition qui propose un portrait collectif de Saint-Roch sera inaugurée ce soir de 16h à 18h. Au foyer créatif de la bibliothèque Gabriel Roy. L'entrée est gratuite et l'exposition sera présentée jusqu'au 21 octobre. Les apéros du quartier Saint-Sauveur sont de retour demain sur la rue Saint-Vallier-Ouest de 16h à 21h. Le secteur compris entre les rues Bagotte et Saint-Ambroise sera animé par le DJ Olsen, résident du quartier, reconnu sur la scène internationale. Pour cette première soirée de juillet, l'ambiance sera à la disco et à la house groovy. L'événement est gratuit. On invite les citoyens à profiter de l'été, prendre un verre entre amis, danser et découvrir les commerces du quartier. Des boissons et des produits seront aussi offerts en vente sur place. Et finalement, le 15 septembre, un rassemblement aura lieu à Trois-Rivières pour défendre le milieu communautaire au Québec. Des organismes de partout dans la province y prendront part pour réclamer des engagements clairs et des actions concrètes de la part des partis politiques. À l'approche des élections, les organisateurs dénoncent le manque de ressources dans le milieu communautaire malgré des besoins croissants. Cette mobilisation fait suite à ce rassemblement tenu le 2 avril devant l'Assemblée nationale dans le cadre du mouvement Le communautaire à bout. C'est ce qui complète cette édition. Au nom de toute l'équipe, bonne journée à l'antenne de CKIA 88.3 FM et CKIAFM.org.

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2: Bonjour, ici Julianne Perrault. Voici votre bulletin du vendredi 3 juillet 2026. La Ville de Québec affirme avoir déjà planté près de 22 000 arbres pour compenser ceux qui seront abattus dans le cadre du projet de tramway. C'est près du trois quarts de son objectif de 30 000 plantations, soit 20 arbres pour chaque arbre retiré. Les nouveaux arbres ont été plantés dans 18 quartiers de la ville. L'abattage des arbres sur le boulevard René-Lévesque doit, lui, commencer à la fin de l'été, mais aucune date précise n'a été donnée. Québec célébrera son 418e anniversaire demain avec une journée d'activités gratuites. Au programme des visites guidées du Vieux-Québec et de l'Hôtel de Ville, une cérémonie officielle à l'Hôtel de Ville, ainsi que des animations à Exposité. Les célébrations se termineront à 19h30 avec un grand concert gratuit de l'Orchestre symphonique de Québec à la place Jean Béliveau. En cas de pluie, les activités seront reportées au lendemain. Le quartier Saint-Roch est à l'honneur dans une nouvelle exposition participative. L'engrenage Saint-Roch présente demain J'aime Saint-Roch en miniature, le fruit d'une collaboration entre une centaine de citoyens et l'artiste Andréane Laberge. Au fil de 8 ateliers, les participants ont partagé leur vision du quartier en créant des éléments intégrés à des œuvres miniatures. L'exposition qui propose un portrait collectif de Saint-Roch sera inaugurée ce soir de 16h à 18h. Au foyer créatif de la bibliothèque Gabriel Roy. L'entrée est gratuite et l'exposition sera présentée jusqu'au 21 octobre. Les apéros du quartier Saint-Sauveur sont de retour demain sur la rue Saint-Vallier-Ouest de 16h à 21h. Le secteur compris entre les rues Bagotte et Saint-Ambroise sera animé par le DJ Olsen, résident du quartier, reconnu sur la scène internationale. Pour cette première soirée de juillet, l'ambiance sera à la disco et à la house groovy. L'événement est gratuit. On invite les citoyens à profiter de l'été, prendre un verre entre amis, danser et découvrir les commerces du quartier. Des boissons et des produits seront aussi offerts en vente sur place. Et finalement, le 15 septembre, un rassemblement aura lieu à Trois-Rivières pour défendre le milieu communautaire au Québec. Des organismes de partout dans la province y prendront part pour réclamer des engagements clairs et des actions concrètes de la part des partis politiques à l'approche des élections. Les organisateurs dénoncent le manque de ressources dans le milieu communautaire malgré des besoins croissants. Cette mobilisation fait suite à ce rassemblement tenu le 2 avril devant l'Assemblée nationale dans le cadre du mouvement Le communautaire à bout. C'est ce qui complète cette édition. Au nom de toute l'équipe, bonne journée à l'antenne de CKIA 88.3 FM et CKIAFM.org.

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3: Bonjour, ici Julianne Perrault. Voici votre bulletin du vendredi 3 juillet 2026. La Ville de Québec affirme avoir déjà planté près de 22 000 arbres pour compenser ceux qui seront abattus dans le cadre du projet de tramway. C'est près du trois quarts de son objectif de 30 000 plantations, soit 20 arbres pour chaque arbre retiré. Les nouveaux arbres ont été plantés dans 18 quartiers de la ville. L'abattage des arbres sur le boulevard René-Lévesque doit, lui, commencer à la fin de l'été, mais aucune date précise n'a été donnée. Québec célébrera son 418e anniversaire demain avec une journée d'activités gratuites. Au programme des visites guidées du Vieux-Québec et de l'Hôtel de Ville, une cérémonie officielle à l'Hôtel de Ville, ainsi que des animations à Exposité. Les célébrations se termineront à 19h30 avec un grand concert gratuit de l'Orchestre symphonique de Québec à la place Jean Béliveau. En cas de pluie, les activités seront reportées au lendemain. Le quartier Saint-Roch est à l'honneur dans une nouvelle exposition participative. L'engrenage Saint-Roch présente demain J'aime Saint-Roch en miniature, le fruit d'une collaboration entre une centaine de citoyens et l'artiste Andréane Laberge. Au fil de 8 ateliers, les participants ont partagé leur vision du quartier en créant des éléments intégrés à des œuvres miniatures. L'exposition qui propose un portrait collectif de Saint-Roch sera inaugurée ce soir de 16h à 18h. Au foyer créatif de la bibliothèque Gabriel Roy. L'entrée est gratuite et l'exposition sera présentée jusqu'au 21 octobre. Les apéros du quartier Saint-Sauveur sont de retour demain sur la rue Saint-Vallier-Ouest de 16h à 21h. Le secteur compris entre les rues Bagotte et Saint-Ambroise sera animé par le DJ Olsen, résident du quartier, reconnu sur la scène internationale. Pour cette première soirée de juillet, l'ambiance sera à la disco et à la house groovy. L'événement est gratuit. On invite les citoyens à profiter de l'été, prendre un verre entre amis, danser et découvrir les commerces du quartier. Des boissons et des produits seront aussi offerts en vente sur place. Et finalement, le 15 septembre, un rassemblement aura lieu à Trois-Rivières pour défendre le milieu communautaire au Québec. Des organismes de partout dans la province y prendront part pour réclamer des engagements clairs et des actions concrètes de la part des partis politiques. À l'approche des élections, les organisateurs dénoncent le manque de ressources dans le milieu communautaire malgré des besoins croissants. Cette mobilisation fait suite à ce rassemblement tenu le 2 avril devant l'Assemblée nationale dans le cadre du mouvement Le communautaire à bout. C'est ce qui complète cette édition. Au nom de toute l'équipe, bonne journée à l'antenne de CKIA 88.3 FM et CKIAFM.org.
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9: Bonjour, ici Julianne Perrault. Voici votre bulletin du vendredi 3 juillet 2026. La Ville de Québec affirme avoir déjà planté près de 22 000 arbres pour compenser ceux qui seront abattus dans le cadre du projet de tramway. C'est près du trois quarts de son objectif de 30 000 plantations, soit 20 arbres pour chaque arbre retiré. Les nouveaux arbres ont été plantés dans 18 quartiers de la ville. L'abattage des arbres sur le boulevard René-Lévesque doit, lui, commencer à la fin de l'été, mais aucune date précise n'a été donnée. Québec célébrera son 418e anniversaire demain avec une journée d'activités gratuites. Au programme des visites guidées du Vieux-Québec et de l'Hôtel de Ville, une cérémonie officielle à l'Hôtel de Ville, ainsi que des animations à Exposité. Les célébrations se termineront à 19h30 avec un grand concert gratuit de l'Orchestre symphonique de Québec à la place Jean Béliveau. En cas de pluie, les activités seront reportées au lendemain. Le quartier Saint-Roch est à l'honneur dans une nouvelle exposition participative. L'engrenage Saint-Roch présente demain J'aime Saint-Roch en miniature, le fruit d'une collaboration entre une centaine de citoyens et l'artiste Andréane Laberge. Au fil de 8 ateliers, les participants ont partagé leur vision du quartier en créant des éléments intégrés à des œuvres miniatures. L'exposition qui propose un portrait collectif de Saint-Roch sera inaugurée ce soir de 16h à 18h. Au foyer créatif de la bibliothèque Gabriel Roy. L'entrée est gratuite et l'exposition sera présentée jusqu'au 21 octobre. Les apéros du quartier Saint-Sauveur sont de retour demain sur la rue Saint-Vallier-Ouest de 16h à 21h. Le secteur compris entre les rues Bagotte et Saint-Ambroise sera animé par le DJ Olsen, résident du quartier. reconnus sur la scène internationale. Pour cette première soirée de juillet, l'ambiance sera à la disco et à la house groovy. L'événement est gratuit. On invite les citoyens à profiter de l'été, prendre un verre entre amis, danser et découvrir les commerces du quartier. Des boissons et des produits seront aussi offerts en vente sur place. Et finalement, le 15 septembre, un rassemblement aura lieu à Trois-Rivières pour défendre le milieu communautaire au Québec. Des organismes de partout dans la province y prendront part pour réclamer des engagements clairs et des actions concrètes de la part des partis politiques à l'approche des élections. Les organisateurs dénoncent le manque de ressources dans le milieu communautaire malgré des besoins croissants. Cette mobilisation fait suite à ce rassemblement tenu le 2 avril devant l'Assemblée nationale dans le cadre du mouvement Le communautaire à bout. C'est ce qui complète cette édition. Au nom de toute l'équipe, bonne journée à l'antenne de CKIA 88.3 FM et CKIAFM.org.
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0: Bonjour et bienvenue à l'émission Julie Lioli. Mon nom est Julie Collin et pour les deux prochaines heures, on discute de littérature sur les ondes de Sekaya. C'est toujours un plaisir d'être avec vous, même pendant cette température. En tout cas, c'est vraiment pas évident. Je sais pas où vous êtes en ce moment, où vous nous écoutez, mais à Québec, en direct, il fait assez chaud. Merci, mais je suis très, très, très heureuse d'être là. Puis en plus, c'est un petit peu d'air climatique dans le studio quand même. On va se le dire, c'est le fun. Au menu aujourd'hui, dans quelques instants, nous parlerons d'une exposition au musée de la BD de Bruxelles. Je vous amène à Bruxelles, loin d'ici, quand même à peu près 6 heures de décalage horaire et tout ça. Donc, la BD québécoise va s'exporter en quelque sorte là-bas pendant un an. On en reparle dans quelques instants. Avec Myriam Blair, chargée de projet Québec Ville de littérature UNESCO, nous discuterons d'un répertoire des auteurs, autrices et artistes en littérature et en art littéraire. En deuxième heure, il sera question du Salon du livre de Montréal. Et ce, même si ça aura lieu dans quelques mois, ce sera en novembre, mais il y a déjà des petites choses qui sont sorties. Donc, on va en parler avec le directeur général, c'est Olivier Goujon. Puis, nous terminerons l'émission avec Nicolas Giguère, qui est co-rédacteur en chef de Lettres québécoises. Ensemble, nous parlerons du numéro 201. J'aurai aussi quelques actualités et suggestions d'activités pour vous. Et parce qu'on est vendredi, on va se partager nos vendredis lectures. Pour les partager avec nous, c'est très simple, hein? Facebook, Instagram. Les comptes sont au nom de Julie Lioli. On peut aussi me joindre par courriel au julie.collin@ckayafm.org. Collin, ça prend deux L, très important, hein? Sinon ça se rendra pas à bon port. Ça serait vraiment plate. C'est parti! Pour la 11e présentation de son exposition « L'art de la BD », le musée de la BD de Bruxelles y salue pour la première fois la vitalité du 9e art international en accueillant pendant un an une mouture entièrement consacrée à la bande dessinée québécoise. Pour en parler avec nous, je rejoins Thomas-Louis Côté, qui est directeur de Québec BD. Bonjour!
1: Bonjour!
0: Hey, avant de parler de l'expo, là, je pense qu'il faut quand même dire c'est quoi Québec BD, juste au cas où qu'il y aurait des gens qui ne sauraient pas c'est quoi cet organisme-là que tu diriges.
1: C'est un organisme qui est flou parce qu'on fait plein de choses. On a bien sûr le Festival Québec BD qui est en avril, donc qui était le Festival de la bande dessinée francophone et qui va célébrer son 40e anniversaire. On a aussi plein d'initiatives à l'année, que ce soit des expositions, des spectacles ou des animations, des délégations à l'international. Puis on a aussi, depuis l'an dernier, la Maison de la BD à Québec qui se situe à Sainte-Foy, là, au Centre d'interprétation historique.
0: Donc, beaucoup de choses. Puis là, on aurait pu, je pense, juste dérouler tout ce qui s'est passé dans les 40 dernières années pendant les deux heures au complet. Mais là, qu'est-ce qui va se passer avec le musée de la BD de Bruxelles?
1: Bien, on a eu une très belle invitation de la part de l'équipe du musée. C'est de transformer leur exposition permanente, l'art de la bande dessinée. Donc, l'art de la bande dessinée, pour dresser un portrait, c'est une exposition qui présente les différentes étapes de création d'une bande dessinée, donc du scénario jusqu'à l'impression, et aussi les différents styles, les différents genres, les différentes façons d'aborder la bande dessinée. Donc, c'est une exposition qui est assez vaste, si on veut, et qui traite plein de sujets, mais pour montrer aux gens comment se fait la bande dessinée puis qu'est-ce que la bande dessinée. Donc, on a eu une invitation de faire pour un an, donc à partir de cette semaine, une version 100% québécoise de cette exposition-là.
0: Donc, elle est déjà commencée, l'expo?
1: Oui, donc les premiers visiteurs sont arrivés cette semaine, donc malheureusement, je ne peux pas y être pour les débuts, mais j'aurai l'occasion d'y retourner plus tard, là. Mais cette exposition-là, dans le fond, va présenter une centaine d'auteurs québécois, que ce soit scénaristes ou illustrateurs, puis de la majorité sont contemporains, mais il y a aussi une petite portion historique là, pour présenter un peu les racines de la bande dessinée québécoise, là.
0: Puis pendant combien de temps tu as travaillé sur ce projet-là avec la Maison de la BD de Bruxelles?
1: Bien, c'est un projet qui, mettons sur un an, les premières discussions ont eu lieu il y a à peu près un an et le gros du travail s'est fait à partir de décembre, dans le fond, parce que j'ai eu l'occasion d'aller au musée pour aller visiter en détail l'exposition, prendre les photos et vraiment prendre le canevas de l'exposition en place pour pouvoir l'adapter à la sauce québécoise.
0: Et qui sont les auteurs, autrices de BD? C'est qui les BDistes, en fait, qu'on peut retrouver dans cette exposition-là? Peux-tu nous nommer quelques noms, là, comme ça qu'on...
1: Bien, comme il y en a une centaine, effectivement, je ne les nommerai pas tous.
0: Non!
1: Mais on a bien sûr des références de la bande dessinée québécoise, comme Michel Rabagliati, Alex A, Isabelle Arsenault, Julie Doucet, des gens qui sont peut-être plus alternatifs, comme Henriette Valium, par exemple, des gens de Québec comme Philippe Girard, Jeff... Caroline Soucy, Éric Asselin, Philippe Girard. Donc, c'est vraiment une panoplie d'auteurs. Puis selon les modules, parce que l'exposition est divisée en modules, parfois c'est des scénaristes qui sont mis de l'avant. Par exemple, dans la section scénario, on a les scénarios de Michel Viau, de même la mairesse Valérie Plante. Qui a fait un scénario de bande dessinée. Donc, je trouvais intéressant de montrer ce travail-là. C'est ça, une foule, vraiment une foule de créateurs là, qu'on a pu mettre dans l'exposition. Et je tiens à préciser, par contre, que même s'il y en a une centaine et que ça peut paraître beaucoup, la liste des auteurs qui n'y sont pas est beaucoup plus longue. Comme la BD au Québec a une grande vitalité, là, il y a beaucoup de gens qui œuvrent en bande dessinée.
0: Comment tu as fait les choix, justement, parce que ça doit être assez déchirant, là, sans à la fois, comme tu le disais, ça semble
1: c'est
0: beaucoup, mais c'est ouais. Ça, c'est pas tant que ça, finalement. Comment tu as fait les choix?
1: Ben, je fais partie des modules puis du parcours que je voulais établir dans l'exposition pour aller chercher peut-être les exemples les plus probants de certaines choses. Et il y a aussi l'idée d'avoir une variété en termes d'éditeurs, donc que ce soit... la plupart des éditeurs soient représentés. Il y a une certaine parité aussi à établir, donc pour se rapprocher de la parité dans l'exposition. Variété des genres aussi, donc que ce soit la bande dessinée pour adultes ou la bande dessinée jeunesse, la bande dessinée publiée en Europe ou publiée ici. Donc, il y avait plein de paramètres qui m'ont guidé dans mes choix. Donc, je suis parti d'une longue liste pour réduire tranquillement... par rapport à ça, et de voir aussi le matériel qui était disponible, parce que les demandes étaient souvent très précises lorsque j'abordais des auteurs. Par exemple, d'avoir des documents de recherche et des croquis, alors que beaucoup auraient aimé présenter les planches finales ou les planches. Donc, des fois, je suis allé chercher simplement des éléments selon les auteurs. Là.
0: Ça a dû être beaucoup de travail là, pour coordonner tout ça. C'est quand même assez majeur comme exposition. Là.
1: Ben, c'est une chose de faire un document Excel avec tous les noms, placer les choses, après ça, de faire les textes, de récupérer le matériel. Il y a beaucoup de travail derrière ça, parce que ça implique le travail de commissariat implique autant la sélection des artistes que la rédaction des textes, des vignettes et tout. Donc, c'est il y a beaucoup, beaucoup de travail.
0: OK. Puis à travers ça, ben, tu avais quand même à t'occuper du Festival Québec BD, puis de la Maison de la BD, puis de plein d'autres choses comme ça.
1: Et oui, je suis ce genre de personne qui, des fois, en prend trop.
0: Quel genre de visibilité ça peut donner aux BDistes d'ici que d'être dans cette exposition-là? Qu'est-ce que ça représente, le musée de la BD de Bruxelles?
1: Bien, il y a un prestige, c'est certain, d'être au musée de la BD de Bruxelles, qui est quand même une des attractions les principale de la ville. On parle de à peu près 250 000 visiteurs par année qui viennent d'un peu partout dans le monde. L'exposition L'art de la BD est la première que les gens voient en arrivant dans les zones d'exposition. Donc, tout le monde passe par cette exposition-là. Et c'est déjà une super visibilité juste de présenter cette bande dessinée-là, qui est la bande dessinée québécoise.

0: faut savoir que le centre belge de la bande dessinée a une quarantaine d'années également. Et il y a eu des liens qui ont été tissés dès le départ avec le Festival de la bande dessinée francophone de Québec, donc Réal Filion à l'époque, du temps de Place Fleur de Lys. Je sais que le centre belge avait déjà collaboré. Donc, on célèbre notre 40e cette année, puis on revient vers une autre collaboration d'envergure. Fait que je trouve ça, le fun d'avoir pu maintenir ces liens-là au fil des ans, là.
1: Est-ce que les BDistes qui se retrouvent dans l'exposition pourraient être amenés à y aller sur place pour des ateliers ou des classes de maître ou peu importe? Est-ce qu'ils pourraient avoir ce genre de suite dans l'exposition, en
0: Oui,
1: lien avec
0: mais
1: l'exposition?
0: comme l'exposition est là pour un an, c'est certain qu'il y aura des occasions pour certains auteurs d'aller visiter l'exposition et d'y faire des activités. Pas tous, malheureusement, mais j'essaie de voir par rapport à différentes activités. Événements ou occasions qu'il y a durant l'année avec la délégation du Québec à Bruxelles, notamment, de voir lorsque c'est propice d'avoir des auteurs sur place. Et il y a aussi le fait qu'il y a plusieurs auteurs maintenant qui font des tournées, que ce soit festival ou librairie en Europe. Donc, d'essayer de profiter de la venue de certains auteurs pour qu'il y ait un passage à Bruxelles pour à l'occasion de l'exposition, là.
1: Puis là, c'est la première fois qu'il s'était tourné vers autre chose que la bande dessinée belge dans cette exposition. Est-ce que tu penses que ça va être d'autres régions par la suite qui investiront ce lieu-là ou c'est vraiment quelque chose
0: Je n'ai pas
1: d'unique?
0: posé la question qui suivrait. Par contre, effectivement, on est de la 11e édition et c'est la première pour laquelle c'est des auteurs autres que la France et la Belgique là, qui y sont. Fait que je suis curieux de voir qui va prendre la suite. Puis je ne sais pas si ça va être ouvrir la porte à une nouvelle façon de faire chez eux que d'aller voir des bandes dessinées internationales. Cela dit, nous, on a l'avantage en tant que pays francophone, d'avoir une bande dessinée qui est assez facile pour le public francophone, mais aussi anglophone, parce qu'il y a de la bande dessinée anglophone chez nous. Ce qui pourrait être différent, par contre, par exemple, une bande dessinée asiatique ou une bande dessinée d'Amérique du Sud ou latine, qui au niveau de la langue, serait peut-être un peu plus complexe pour les visiteurs locaux, du moins.
1: Ça nécessiterait de la traduction, puis c'est plus de temps. Toi, tu le sais, là, tu as travaillé fort pendant la dernière année là-dessus. Donc, ça nécessiterait plus de temps, plus d'argent aussi, forcément, là,
0: Ben,
1: pour la
0: l'adaptation
1: traduction.
0: des planches, peut-être aussi avec les textes mis à côté. Donc, ce que j'ai pas eu à faire de mon côté, là.
1: Puis on a à peu près un an pour aller visiter cette exposition-là si on passe dans le coin. Mais sinon, il se passe des choses à Québec aussi pour Québec BD. Il y a la Maison de la BD qui est très active cet été.
0: Ben oui, la Maison de la BD qui a prolongé ses heures pour l'été, donc c'est ouvert du mercredi au dimanche de 10h à 17h. Puis on a, comme toujours, des activités d'animation les week-ends avec la venue de certains auteurs également. Comme aujourd'hui, là, on a mis en ligne un atelier avec Alex A et Laurie Forêt, donc qui vont prendre un groupe de 20 jeunes pendant 2 jours, 2 après-midi. Pour les amener à créer de la bande dessinée. Donc, c'est le genre d'activité là, qu'on va présenter cet été à plusieurs reprises.
1: C'est pas plate, ça, passer 2 après-midi avec eux pour faire de la BD?
0: C'est un moment privilégié pour 20 jeunes et c'est réservé aux enfants. Donc,
1: Oh, ben nous.
0: c'est de 8 à 12 ans avec une certaine flexibilité, là, mais seulement 20 places. Donc, ça va aller relativement vite pour les réservations.
1: C'est combien pour participer à cette activité-là?
0: Et c'est gratuit, comme la plupart des activités de Québec BD et presque l'ensemble des activités de la Maison de la bande dessinée. Donc, il n'y a pas de tarif pour ça, c'est vraiment offert.
1: Bon, bien, auditrice, auditeur, lancez-vous. Hein. Je pense que c'est assez irrésistible comme proposition. Puis il y en a vraiment plein d'autres à la maison de la BD. Donc, plusieurs activités qu'on peut faire ici à défaut d'aller en Belgique pour aller voir cette super exposition sur le 9e art québécois. Donc, la bande dessinée québécoise, une centaine de BDistes qui sont représentés dans un parcours avec les différentes facettes de la création d'une bande dessinée. Merci beaucoup, Thomas-Louis Côté, d'avoir pris du temps avec nous aujourd'hui pour nous parler de, ben, c'est ça, des projets de Québec BD, finalement. C'est un peu comme ça qu'on pourrait le résumer.
0: On se reparlera sous peu pour d'autres.
1: Ben oui, c'est ça. J'ai eu vent qu'il y avait d'autres choses qui s'en venaient. C'est que,
0: Il y a toujours des choses.
1: ben c'est ça. Donc, on s'en reparle. Merci beaucoup.
0: C'est bon. Merci à toi.

0: puis c'est comme ça.
1: Vous êtes bien à l'émission Julie Lioli avec Julie Collin pour vous accompagner sur les ondes de CKIA. Québec, ville de littérature UNESCO, souhaite créer un répertoire des auteurs, autrices et artistes en littérature et en arts littéraires de la ville de Québec et de la région. Pour en parler avec nous, je rejoins Myriam Blair qui est chargée de projet Québec, ville de littérature UNESCO. Bonjour!
2: Bonjour Julie!
1: Qu'est-ce que c'est? Québec, ville de littérature UNESCO, pour les gens qui ne sauraient pas, c'est quoi cette désignation?
2: Ben oui, fait que dans le fond, de la même façon qu'on est reconnu comme patrimoine mondial, fait que ça, c'est souvent une référence que les gens ont. On a une histoire importante dans la ville de Québec. Ben, on a une littérature importante dans la ville de Québec, puis c'est reconnu par l'UNESCO qui dit « Votre vitalité littéraire est importante, on vous donne cette étampe-là. On est ville de littérature UNESCO. » Puis ça, on fait partie d'un réseau de plein de villes de littérature UNESCO, plus de 70, je pense. Y en a eu des nouveaux récemment, c'est pour ça que je ne sais pas le chiffre par cœur. Puis ce qui fait qu'on a des beaux liens internationaux avec d'autres villes où la littérature est vraiment importante, puis ça crée des opportunités pour les auteurs et les autrices d'ici et de d'autres parts. On peut être fiers de notre littérature, en fin de compte, et y contribuer.
1: Si je me trompe pas, on est la première ville francophone à être une ville littéraire UNESCO.
2: Oui, mais on n'est plus la seule.
1: Non, on n'est plus la seule maintenant. Ouais. Ben, il y a Angoulême, par exemple.
2: Oui, c'est ça. Ça fait 9 ans. Fait que là, il y a Beyrouth, il y a Angoulême. Il y en a des nouvelles en Afrique que je me rappelle pas. Mais on a été la première, oui, il y a 9 ans. Ouais.
1: Ça, c'est vraiment impressionnant parce qu'il y a beaucoup de gens qui savent qu'on est une ville de littérature UNESCO, mais ils n'ont pas idée à quel point on était les seuls francophones à une certaine époque, les premiers. T'sais, on pourrait imaginer justement que Angoulême, ça va de soi, mais non, ils sont arrivés après nous.
2: Ben oui, ouais. Puis Lyon aussi sont arrivés il y a une couple d'années.
1: Ah, Lyon aussi, ça, je savais
2: ouais,
1: pas.
2: Ouais, ouais, ouais. Fait que c'est le fun d'être les pionniers de cette façon-là. Puis tu sais, on essaie aussi d'un peu mener le mini sous-réseau de villes de littérature francophone, tu sais, puis d'encourager quelques échanges en français, des échanges avec les autres villes francophones pour, tu sais, ça, c'est vraiment le fun. C'est un bel aspect de notre désignation, là.
1: Puis, qu'est-ce qui se passe comme activité à Québec, là, par exemple? Là, c'est comment vous êtes présent, Québec, ville de littérature UNESCO, dans la ville? Comment vous vous déployez?
2: Bonne question. Fait que, vous connaissez peut-être Une ville, un livre, qui est un prix littéraire cette année qui a été choisi par un jury citoyen. Donc, c'est un groupe de citoyens qui sont portés volontaires d'être sur le jury. Puis, c'est eux qui ont choisi les finalistes et qui ont choisi le lauréat qui va être dévoilé à l'automne.
1: Oh, c'est que c'est déjà choisi en plus!
2: Oui.
1: Mais on le sait juste pas encore. Ça va être long cet été-là! Puis, c'est une personne... En fait, chacune des personnes qui sont sur le jury représente un arrondissement aussi.
2: Oui, ça a été une personne par arrondissement et toutes les auteurs, en fait, toutes les autrices cette année, des finalistes, sont de la ville de Québec ou de Wendake. Donc, c'est vraiment un prix hyper local. Puis ça, c'est notre saveur qu'on donne au projet parce que, dans le fond, il y a d'autres villes de littérature qui font « One City, One Book ».
1: Oui, comme Seattle, il me semble.
2: Oui, c'est ça. C'est Seattle qui ont parti le projet il y a quand même longtemps maintenant. Puis l'idée, c'est de transformer ta ville en un gros club de lecture. Fait qu'à Québec, on a décidé vraiment d'y aller avec de la littérature de la ville de Québec et de Wendake, alors qu'à Seattle, mettons, ils ont choisi Le Seigneur des Anneaux à un moment donné que, vous le savez peut-être, n'a pas été écrit à Seattle.
1: OK! Mais non, c'est ça. C'est que nous, on a vraiment ramené ça, notre littérature. Soyons fiers de ce qui se passe ici. Puis il y a eu différentes moutures au fil des années, comme là, maintenant, c'est un jury citoyen. Mais au départ, c'était un jury, en fait, c'était des gens du milieu qui donnaient des idées, puis c'était les livres des trois dernières années, il me semble. Donc, oui. Il y avait des bibliothécaires, des libraires, il y avait toutes sortes de personnes qui collaboraient, qui contribuaient à déterminer un livre. Donc, les chars meurent aussi, entre autres, de Marie-Marie Lavoie, c'était le premier.
2: Oui, c'est ça.
1: Donc, ça a été un peu comme ça, les premières années. À un moment donné, c'était plus jeunesse.
2: On a eu de la BD après, puis on n'a pas dit le prix cette année, c'est de la BD. On a juste pris les recommandations du milieu. Puis c'est encore ça, en passant, là. Quand on fait notre présélection quand même longue, là, c'est les livres des recommandations du milieu, des bibliothécaires, des libraires, des professionnels, autres. Fait que c'est eux qui nous soumettent leurs livres. Parce qu'il y a d'autres prix, dans le fond, c'est les maisons d'édition qui soumettent leurs livres, qui disent, nous, on pense que ça mérite ça. Nous, c'est pas ça, c'est vraiment le milieu. Fait que c'est pour ça que en fait, c'est dans notre mission de vraiment rassembler le milieu littéraire. Fait qu'on le fait de cette façon-là. Puis oui, comme tu dis, il y a eu un cycle jeunesse. Là, pendant trois ans, je pense, on a fait des livres jeunesse. On a travaillé avec le Machin Club. C'est super le fun. Puis là, on revient à adulte, dans le fond, littérature générale. Puis avec un jury citoyen pour la première fois. Fait que c'est une nouvelle formule. C'est vraiment le fun.
1: Oui, puis c'est une nouvelle période aussi de l'année. Parce que là, ça va être dévoilé cet automne. Mais avant, c'était plus dévoilé au printemps.
2: Oui, mais on s'adaptait, vu qu'on faisait jeunesse, on s'adaptait aux écoles, vu qu'on travaillait beaucoup avec les écoles. Là, on essayait de s'arrimer, tu sais, quand est-ce que les profs qui sont surchargés, on le sait, quand est-ce qu'eux qui ont le temps de parler d'un livre dans leur classe, quand est-ce qu'ils ont le temps de recevoir un ou une auteure. Fait que là, cette fois-ci, vu qu'on avait le choix, ben on a dit que le livre gagnant allait être révélé à l'automne avec la rentrée littéraire.
1: Puis qu'est-ce qui se passe à part ça, à part Une ville, un livre?
2: Et écoute, on a été présents au Salon du livre. On avait un kiosque qui présentait la littérature de la ville de Québec. On organise des résidences. Il y a des choses qui sont présentes, moins pour le public, puis plus pour la communauté littéraire. Fait que des résidences, des opportunités pour des artistes littéraires ou des auteurs et des autrices. Puis ça, c'est ça, ça se voit moins, dans la ville, mais je pense que ça fait une différence là, des autrices qui peuvent aller en résidence dans une autre ville de littérature, des échanges aussi qui se font, des liens qui se créent entre les auteurs avec des projets comme ça. En ce moment, on a un projet qui s'appelle Talking Cities. Des fois, les projets sont en anglais, là, c'est parce que c'est d'autres villes qui ont parti, là, c'est évidemment. Puis là, on met en lien des jeunes, en fait. T'sais, on a fait un appel à des cégeps, à des écoles secondaires, parce que c'était comme des jeunes de 16 à 25 ans qui voulaient dans le projet. Puis c'est un projet de correspondance. Fait qu'on a une douzaine de jeunes de la ville de Québec qui sont en correspondance avec une douzaine de jeunes de d'autres villes de littérature UNESCO. C'est super cool. T'sais, c'est pour nous, c'est la coordination de... Des jeunes maintenant, tu sais, un jeune de 19 ans a peut-être jamais envoyé une lettre de sa vie. C'est pas comment faire. Fait que tu sais, ça, c'est une nouvelle introduction à une littérature plus personnelle, mais une littérature, écoute, la littérature épistolaire, s'il y en a, là.
1: Bien, absolument, il y a plein de livres de correspondance, puis l'art de prendre le temps d'écrire quelque chose qui est pas aussi rapide qu'un texto ou qu'une conversation sur Messenger, là, vraiment, prendre le temps de coucher sur papier une lettre, d'avoir une intention, de vouloir poursuivre une conversation en profondeur, de choisir ses mots, c'est vraiment un art qui est super intéressant. En effet, je reviens sur le Salon du livre.
2: Ouais.
1: C'était la deuxième édition du kiosque cette année. Ouais. Puis vous étiez très, très visible, c'était dans l'entrée. Et c'est vous qui offriez des macarons. Donc, je lis à Québec, j'écris à Québec, je slam à Québec, etc., etc. Donc, peut-être qu'il y a des gens qui ont déjà vu ces macarons-là. Ça, c'est votre initiative.
2: Oui, c'est ça. Puis, on a offert aussi aux libraires qui étaient aussi présents au salon des autocollants à mettre sur leurs livres. Tu sais, écrit à Québec, publié à Québec, traduit à Québec, tu sais, pour mettre en valeur les arts littéraires qui se font ici, tu sais.
1: Ah, ça, c'est vraiment super important. Et là... L'excuse qu'on s'est donnée là, pour se voir aujourd'hui, c'est un répertoire des auteurs, autrices, artistes en littérature et en art littéraire pour la ville de Québec et la région, mettons. Ouais. Là, les frontières, des fois, on peut les dépasser un petit peu. Donc, pourquoi vous avez envie de créer ce type de répertoire?
2: Bien, en partie parce qu'on a des opportunités pour les auteurs et les autrices et les autres artistes littéraires. Puis, des fois, tu sais, on a une banque. Tu sais, moi, j'ai déjà une liste de 400 artistes littéraires qui habitent à Québec. Mais, tu sais, ça, c'est mon réseau ou ceux que j'ai croisés. Puis là, un moment donné, on se dit, bien, il y en a qu'on connaît pas. Puis, comment est-ce qu'on fait pour les atteindre, ceux-là? Bien, ça, c'est une bonne façon, tu sais, de compléter notre liste, dans le fond. Puis, des fois, pouvoir offrir des opportunités à des gens qui n'étaient pas sur notre radar. Puis, ça nous donne aussi la possibilité de faire un meilleur portrait de c'est quoi Québec Ville de littérature UNESCO, c'est qui Québec Ville de littérature UNESCO, tu sais, parce que il y a des auteurs, des autrices qui sont full actifs dans la communauté littéraire, puis eux, on les connaît, tu sais, ceux qui viennent à la radio, ceux qui viennent au Salon du livre, ceux qui sont très, qui font de la performance, qui font des lectures, mais il y en a d'autres qui travailleraient vraiment en solo, que pour eux, l'écriture, c'est personnel, puis ils écrivent leur livre, ils le publient, puis c'est tout. Il y en a qui font de l'auto-édition, il y en a qui écrivent juste une nouvelle par an dans une revue, ou par an, ça serait déjà bon, je veux dire, une nouveauté moins que ça, mais qui s'identifient quand même comme auteur ou autrice de la Ville de Québec. Ouais. Fait que tous ces gens-là sont peut-être passés, on est passés à côté... on veut les connaître pour faire un meilleur portrait de la ville, en fin de compte.
1: Il y en a qu'on ne sait même pas aussi qui habitent à Québec. Il y en a des fois, des gens, t'habites à Québec? Je pensais que t'habitais à Montréal. Je pensais que t'habitais à tel endroit. Mais non, la personne habite à Québec, elle habite pas ailleurs.
2: C'est ça, puis je pense que aussi, des fois ça arrive, là, des personnes que je croise qui sont étonnées qu'il y a des auteurs ou des autrices à Québec, parce qu'en effet, dans notre tête, c'est Montréal, la ville créative ou d'artistes, mais non, là, c'est...
1: Il y en a pas à peu près, en plus.
2: Il y en a énormément.
1: Il y a des maisons d'édition ici, il y a vraiment toute une vitalité littéraire. C'est pas pour rien qu'il y a une désignation.
2: Ben non, c'est ça, là. On a la maison de la littérature, comme tu dis, des maisons d'édition, beaucoup d'organismes littéraires aussi, là, en art littéraire, parce qu'on est en ça, tu sais, il y a le livre, il y a le slam, il y a le spoken word, il y a la poésie évidemment, mais tu sais...
1: Le conte,
2: c'est inclus là-dedans, la BD, l'illustration, c'est des arts littéraires, tu sais, fait que c'est très large.
1: C'est très large. Et là, ce répertoire, est-ce que ça prend la forme d'une liste pour vous à l'interne pour envoyer des courriels plus ciblés à certaines personnes ou c'est un répertoire que madame, monsieur, tout le monde pourrait consulter pour voir la vitalité de la ville? Est-ce que ça va être un répertoire qui va être public ou c'est plus quelque chose de privé pour vous?
2: C'est privé. Ça sera pas public parce qu'on peut pas, là, pour des raisons de protection des données, ça serait toute une autre affaire, dans le fond, faire un répertoire public. Okay. Par contre, des organismes, eux, qui sont nos partenaires ou qui sont nos collègues, tu sais, qui disent on cherche quelqu'un qui répond à ce profil-là, ben là, puis c'est selon les réponses, parce qu'il y a des questions dans le formulaire qui disent est-ce que je veux être contacté pour des projets? Ben ceux qui disent oui, mais eux, si leur profil répond à ce qu'on cherche, ben on peut les contacter ou on peut partager leur nom ponctuellement avec des partenaires de confiance. Ça c'est permis, tu sais. Mais c'est quand même nous qui avons accès aux informations. Puis, tu sais, on peut contacter cet auteur-là avant pour avoir leur permission de partager cette information-là, tu sais. Fait que c'est privé, mais ça sert pas juste à nous non plus.
1: OK. Je ne vais pas te coincer du tout, mais je pensais, par exemple, au répertoire de l'UNEC. Ouais. Je ne sais pas jusqu'à quel point c'est encore mis à jour et très actif, puis tout ça, mais j'ai souvenir quand même que sur le site web, il y avait moyen de trouver la liste des membres de l'UNEC. Et à une certaine époque, il y avait des répertoires imprimés avec leurs coordonnées. Et c'est puis je parle pas de 1920 ici, là. Tu sais, c'est quand même... C'est plus récent que ça. Mais j'ai vu ce genre de répertoire-là, ce qu'il y avait les coordonnées, puis j'étais comme... Hey, je sais pas, moi, j'aurais été à l'aise, tu sais. Mais c'était l'époque, c'était comme ça. Maintenant, c'est un peu plus... un peu plus caché au niveau des informations personnelles, mais il y avait quand même toute la liste de, ben oui, toutes ces personnes-là sont membres. C'était comme très facile à trouver. Là, donc, d'avoir une liste de tous ces gens font partie de la vitalité littéraire à Québec.
2: Oui.
1: Ça pourrait sûrement se faire, mais sans mettre les coordonnées, évidemment, parce que c'est un peu gênant. Là.
2: Oui, non, c'est ça.
1: Puis, est-ce que ça prend un certain niveau... ou, je sais pas, une certaine reconnaissance des pairs pour faire partie de ce répertoire-là, ou quelqu'un qui dit « Hey, moi, tu sais, j'écris une fois de temps en temps, puis je considère que je fais partie. » Est-ce que c'est quoi vos critères de sélection pour faire partie de ce répertoire-là?
2: Et il y en a pas. C'est vraiment l'autodéfinition. Fait que ça aussi, c'est une raison que des fois, on manque des gens, parce que, tu sais, on a... on sait qu'il y a des gens qui publient, mais des fois, des gens qui s'auto-publient ou des gens qui publient pas très souvent... Il n'y a pas de problème. Ça fait 25 ans que tu n'as pas écrit de livre ou que tu n'as pas publié ou que tu n'as pas... Tu sais, il n'y a pas de problème. Si toi, tu considères que c'est quelque chose qui te concerne, nous, on considère que c'est quelque chose qui te concerne.
1: Ah, bien ça, c'est vraiment super. Puis là, à date, vous avez reçu quoi comme retour des gens? Est-ce qu'il y a beaucoup de gens qui s'inscrivent depuis le lancement de ce répertoire-là?
2: Ben oui, quand même. On est vraiment contents. Il y a quand même des gens, puis... Comme j'ai dit, dans le fond, on découvre vraiment des gens. C'est ce qui est vraiment le fun. Parce qu'il y a des gens, évidemment, on en parle dans notre réseau. Fait que là, il y a des gens comme « Ah, ben oui, lui, on le connaît. Oui, on la connaît. » Mais vraiment, il y a des gens qui ont comme « Hé, j'avais aucune idée. » Soit que cette personne-là habitait à Québec ou ou qu'elle écrivait, ou jamais entendu parler d'elle, ou « Ah ouais, cette maison d'édition-là, on a comme passé à côté », tu sais, ça fait que c'est vraiment le fun. Il y a déjà des bons retours.
1: Puis, toutes ces personnes-là qui s'inscrivent, elles vont où? C'est quoi le lien pour s'inscrire? Il est où le répertoire?
2: Donc, rendez-vous sur notre site web, québecvilledelittérature.ca. Puis, vous allez trouver, là, sur la page d'accueil, il y a un lien vers le répertoire. Puis, c'est un formulaire très simple, là, c'est pas très long. Puis, vous pouvez inscrire, là, il y a quand même une longue liste des arts littéraires potentiels. Puis, il y a, au cas où qu'on en manquait un, il y a autre. Fait que vous pouvez, si jamais vous êtes, non, je rentre pas dans aucune case, il y a pas de problème, là. Allez voir, on veut vous connaître aussi. Là.
1: Donc, c'est quand même un court formulaire. Là. C'est pas, c'est oui. pas un gros projet de s'inscrire à
2: ah,
1: ça.
2: Ah non, on ne demande pas de CV. Là. C'est vraiment juste... c'est vraiment pour faire un portrait sommaire.
1: OK. Puis, vous allez envoyer, comme je disais, peut-être des lettres, des invitations ciblées par la suite. Il y a ça qui est en lien avec ton art littéraire à toi, ça t'intéresse, cette résidence-là, ou tu as ce niveau-là, parce que des fois, il y a des offres aussi avec Québec littéraire UNESCO, où est-ce que faut avoir publié, mettons, deux livres dans une maison d'édition reconnue, machin chouette. Ouais. Vous êtes avec ces critères-là, vous allez pouvoir vraiment cibler puis approcher les gens puis leur dire « Hey, il y a toutes ces opportunités-là qui existent pour... » toi.
2: Oui, puis pour les opportunités, tu sais, plus générales, aller sur notre site web, tu sais, on a des appels de projets, on a des appels de résidence, tout ça, mais parfois, tu sais, il y a des projets plus ciblés, justement, où c'est la ville de Tartu qui veut publier...
1: Ça, c'est en Finlande, il me semble. Hein?
2: Tartu, non, c'est pas en Finlande, c'est... je me rappelle même pas, je m'excuse. Puis eux, ils veulent ils ont un projet d'exposer des poèmes sur leurs autobus. Fait que là, ils sont comme, ben, on voudrait un poème de la ville de Québec. Ben là, nous, tu sais, à place de faire un appel à tous pour sélectionner, ben là, non, là, on va sélectionner quelqu'un au hasard dans notre répertoire, tu sais. Puis on pige quelqu'un.
1: Au hasard?
2: Ben, dans les poètes, ouais. Puis on, tu sais, on pige quelqu'un, puis on dit, hey, proposez-nous un poème que vous avez de disponible, tu sais, puis on veut acheter les droits, puis tu sais. Ou sinon, pour. Exposer de la littérature dans notre kiosque au Salon du Livre, par exemple, on y va un peu au hasard. Tu sais, on pige dans nos auteurs au hasard parce qu'on veut pas. Tu sais, sinon, c'est sûr qu'on est biaisé. Fait que, tu sais, il y a des gens que, oui, méritent de la reconnaissance, mais il y a des gens que, tu sais, nous, on les connaît moins. Fait qu'on y va au hasard pour essayer de bien représenter la diversité de la littérature à Québec. Tu sais,
1: Tartu, c'est en Estonie.
2: Estonie, merci.
1: J'ai fait la recherche, mais j'étais comme, voyons, j'ai déjà vu cette ville-là.
2: Ouais,
1: mais j'allais en Finlande et en Estonie. C'est que ça explique
2: ah,
1: cela.
2: C'est pour ça.
1: Voilà, je suis démasquée. Mais j'étais intriguée, j'étais comme, voyons, j'ai déjà vu ça, moi. OK, c'est que vous faites des choix comme ça un peu au hasard. Des,
2: ben, des fois.
1: Fois,
2: oui, c'est ça. Fait que ça nous aide pour ça, puis ça nous aide à avoir plus d'options, c'est ça, pour ces projets-là.
1: Puis parmi les projets un peu fous là, que vous avez fait dans les dernières années, il y avait eu aussi tout les néons. Il y en avait 4-5 dans la ville de
2: oui,
1: Québec.
2: Oui, Poésie sur les toits.
1: Ouais.
2: Ouais. Écoute, j'avoue que ça, c'était avant que j'arrive à Québec Ville de littérature. Je n'étais pas sur ce projet de loi, mais c'est ça. On avait demandé de la poésie. On avait commissionné. Puis ça aussi, c'est quelque chose. Des fois, il faut qu'on commissionne des œuvres pour tel projet. Puis on pige un petit peu au hasard. T'sais. C'est sûr qu'on fait une sélection parmi ce qu'on pige de cette personne-là. C'est pas approprié ou peu importe. Là. Mais dans le sens, t'sais, ça nous donne plus d'options. Puis oui, Poésie sur les toits, c'était le fun. C'était des vraiment, vraiment courts extraits de poésie, des vraiment quelques mots, t'sais, ou quelques. Je me rappelle pas combien de caractères qu'il y avait le droit.
1: Mais ça, c'est des néons, là. C'est que ça peut pas non plus faire 10 pieds. Là,
2: non, c'est ça. C'était souvent comme 4 mots.
1: C'est ça.
2: Ouais, ouais.
1: Ah, wow! Mais ça, je viens d'avoir comme un flash comme ça. Parce que tu as parlé de poésie sur un autobus. Ben là, oui. Tu sais, je me disais, il y en avait quand même sur le traversier, là.
2: Oui, c'est ça. Ouais.
1: Donc, la poésie peut vraiment être partout, peut se déployer de différentes façons. Puis les autres arts littéraires aussi peuvent se déployer de différentes façons. Là. C'est quoi les appels qu'il y a en ce moment sur le site web?
2: Il y a une résidence à Prague.
1: Pas plate.
2: Ouais, pas plate. Ouais, c'est vraiment à gauche parce que c'est un mois, il y a 8 places. Fait que deux mois. Il y a 8 résidences de 2 mois à Prague. Fait que vous pouvez appliquer pour ça. Là. Je connais pas les conditions de sélection par cœur. Il y a Je sais pas par cœur.
1: Non, mais il y a c'est au moins correct. Ça. Moi, je te coin, je te pose plein de questions. Je fais travailler ta mémoire. Je fais travailler la mienne aussi, hein, t'en fais pas. Mais c'est ça, il y a plein de choses comme ça. C'est pour montrer un peu à quel point ça peut être très riche là, de consulter.
2: Ah ben oui, OK, tiens. Dunedin, en Nouvelle-Zélande, il y a un genre de journal de poésie qui sort, fait que c'est un appel à contribution de Dunedin. Il y a une résidence d'écriture à Tucums. J'ai une mauvaise géographie. Ah. Là. Je connais full mes villes, mais après ça, sont où dans le monde?
1: Ben correct. Alors ça, il y a tellement de choses comme ça, puis tu sais, ça va vite quand même. Il y en a plusieurs des appels de ce type-là. Ça ne dure pas super longtemps non plus. Je pense qu'il faut consulter régulièrement, puis vous êtes très actif aussi sur les réseaux sociaux. Donc, on est avisé aussi quand il y a des appels. On est avisé quand il y a des appels, puis aussi quand il n'en reste plus pour beaucoup de temps avant que ça se termine. Là.
2: Oui, c'est ça. On essaie c'est la fin, là. De lancer initialement, puis après, quand il reste 2 semaines pour postuler, on vous donne un petit rappel. Là. Mais tout comme c'est en Lettonie, il y a la résidence à Prague dont j'ai parlé, puis ça s'adresse plus aux organismes, mais il y a Melbourne qui a un programme où ils peuvent financer la présence virtuelle d'un auteur ou d'une autrice de Melbourne à un événement ou dans une programmation d'un organisme. Fait que, tu sais, ça s'adresse à n'importe quelle programmation, en fin de compte, c'est pas à des artistes ou... mais c'est ça, c'est les organismes qui peuvent appliquer pour ça.
1: OK, donc, là, je dis n'importe quoi, mais par exemple, Québec en toutes lettres pourrait faire « Hey, nous autres, on aimerait ça l'avoir, cette personne-là, puis ça pourrait se faire. »
2: Oui, puis dans le fond, Melbourne va aider l'organisme à choisir un auteur ou une autrice appropriée pour l'événement, puis ils vont payer le cachet.
1: Wow! Ouais. Ah non, c'est vraiment riche. Je me souviens aussi, il y a quelques années, il y avait eu une vitrine, c'était dans le Marine Center, où est-ce qu'il y avait différents auteurs, autrices aussi de la ville de Québec qui étaient présentés, parce que c'était Québec qui avait accueilli le réseau, parce qu'à chaque année aussi, il y a des rencontres. Là.
2: À chaque année, il y a une rencontre de toutes les villes de littérature. C'est tout le temps vraiment intense, parce qu'on a beaucoup à se dire, puis on a comme 4 jours pour le faire. Puis je dis ça, moi j'ai juste été à celle qui a été à Québec, là, mais...
1: Parce que j'avais demandé où t'avais été, toi, mais...
2: Non, c'est ça. Mais j'ai pas... On peut juste envoyer une personne. On peut pas envoyer toute l'équipe de Québec, Ville de littérature, là, mais ça, c'est vraiment... ça, c'est incroyable parce que, justement, on crée des liens, on parle des projets, là, tu sais, notre Dominique, le directeur de l'ICQ, il est revenu...
1: Dominique Lemieux,
2: oui. Oui, il est revenu cette année, il a dit « Hey, il faut qu'on travaille avec Heidelberg, tu sais, on s'est parlé, on a plein d'affaires en commun. » Fait que là, c'est en cours. Écoute, on a parti la conversation, puis on a souvent aussi des salons d'écrivains virtuels. Fait que ça, c'est souvent Melbourne qui les organise, puis c'est vraiment particulier comme formule. Ils ont commencé pendant la COVID, mais ils ont continué parce que c'était tellement une formule intéressante. C'est une façon, un regroupement d'auteurs et d'autrices sans trop de contraintes. Il n'y a pas comme un gros « il faut que tu produises ça à la fin » parce que sinon, ça les stresse. Fait que c'est vraiment un endroit où ils discutent, ils partagent. Puis il y a tout le temps un thème. Fait que là, des fois, c'est la nature. Il faut présenter une merveille naturelle de ta ville au groupe. Puis là, ils discutent, puis ils écrivent ensemble, puis ils parlent ensemble. Puis c'est vraiment... Moi, je n'ai jamais assisté, je suis pas autrice, mais les retours des autrices et auteurs, en fait, ça a toujours été des autrices. Je pense qu'on a envoyé à ces salons-là, ont toujours été incroyablement positifs. Comme de quoi c'était vraiment motivant, c'était vraiment inspirant, ça a permis d'avancer, d'inspirer leur travail, tout ça. Fait qu'il y a des opportunités de même, quand même particulières des fois, mais vraiment intéressantes.
1: Ah oui, c'est vraiment intéressant, c'est vraiment riche, puis ça montre à quel point à Québec, on est très actifs au niveau littéraire, là.
2: Ah oui, vraiment, vraiment. Puis je pense que le retour des autres villes, quand nos auteurs ou autrices vont chez eux, c'est tout le temps comme « Hey, vos gens sont poétiques, c'est intimidant comment ils sont comme intéressants, puis comme, tu sais, poétiques, ça a été l'adjectif qui m'avait marqué. J'étais comme « Ah oui, on est poétiques à Québec, ah ben!
1: » Ouais, ben il y en a quand même beaucoup, là, des gens qui sont dans la poésie ou même des fois dans l'écriture même de romans, on va voir des tournures, des mots qui sont utilisés.
2: Oui, c'est vrai.
1: Où est-ce qu'on se dit comme, il me semble que ça flirte quand même avec la poésie.
2: Ouais.
1: Il y a quand même une qualité de mots, mais de se le faire dire par d'autres villes de littérature UNESCO, c'est impressionnant quand même parce que eux autres aussi, là, si on la désignation, c'est parce qu'elle mérite, là. T'sais, de avoir plein de gens qui sont extraordinaires de leur côté aussi.
2: Ben, c'est sûr, c'est sûr. Fait que c'est comme le fun de se le faire dire, là.
1: Je comprends donc. Ah, ben, crème, c'est très chouette. Donc, en résumé, ben, il y a un répertoire où est-ce que les gens qui s'identifient comme autrices, auteurs, artistes en littérature et en arts littéraires peuvent s'inscrire, un répertoire qui est interne. Donc, vous pouvez partager vos informations personnelles. Elles ne seront pas diffusées publiquement. Là, ça va vraiment rester pour l'équipe de Québec Ville de littérature UNESCO. Donc, ce répertoire-là qui est disponible sur le site web.
2: Oui, québecvilledelittérature.ca.
1: C'est aussi là qu'on peut voir les différentes initiatives qu'il y a eu au fil des années en lien avec... Ça fait quand même 9 ans là, déjà, donc c'est passé beaucoup de choses dans la ville de Québec. Et on peut voir aussi tous les appels de propositions qu'il y a, qui varient beaucoup. Donc là, en ce moment, on disait il y avait Prague.
2: Des résidences, il y a appel à contribution pour des poèmes. C'est ça, résidence à Prague, résidence à Tucums. Puis... présence virtuelle d'un artiste de Melbourne.
1: Ah non, vraiment, il se passe beaucoup, beaucoup, beaucoup de choses. C'est difficile même de s'en souvenir tout le temps comme ça, tellement que ça roule, c'est un feu roulant, cette affaire-là. Donc, merci beaucoup, Myriam Blair. Je rappelle que tu es chargée de projet Québec Ville de littérature UNESCO. Merci beaucoup.
2: Merci, Julie.

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9: Bonjour, ici Julianne Perrault. Voici votre bulletin du vendredi 3 juillet 2026. La Ville de Québec affirme avoir déjà planté près de 22 000 arbres pour compenser ceux qui seront abattus dans le cadre du projet de tramway. C'est près du trois quarts de son objectif de 30 000 plantations, soit 20 arbres pour chaque arbre retiré. Les nouveaux arbres ont été plantés dans 18 quartiers de la ville. L'abattage des arbres sur le boulevard René-Lévesque doit, lui, commencer à la fin de l'été, mais aucune date précise n'a été donnée. Québec célébrera son 418e anniversaire demain avec une journée d'activités gratuites. Au programme des visites guidées du Vieux-Québec et de l'Hôtel de Ville, une cérémonie officielle à l'Hôtel de Ville, ainsi que des animations à Exposité, les célébrations se termineront à 19h30 avec un grand concert gratuit de l'Orchestre symphonique de Québec à la place Jean Béliveau. En cas de pluie, les activités seront reportées au lendemain. Le quartier Saint-Roch est à l'honneur dans une nouvelle exposition participative. L'engrenage Saint-Roch présente demain J'aime Saint-Roch en miniature, le fruit d'une collaboration entre une centaine de citoyens et l'artiste Andréane Laberge. Au fil de 8 ateliers, les participants ont partagé leur vision du quartier en créant des éléments intégrés à des œuvres miniatures. L'exposition qui propose un portrait collectif de Saint-Roch sera inaugurée ce soir de 16h à 18h. Au foyer créatif de la bibliothèque Gabriel-Roy, l'entrée est gratuite et l'exposition sera présentée jusqu'au 21 octobre. Les apéros du quartier Saint-Sauveur sont de retour demain sur la rue Saint-Vallier-Ouest de 16h à 21h. Le secteur compris entre les rues Bagotte et Saint-Ambroise sera animé par le DJ Olsen, résident du quartier, reconnu sur la scène internationale. Pour cette première soirée de juillet, l'ambiance sera à la disco et à la house groovy. L'événement est gratuit. On invite les citoyens à profiter de l'été, prendre un verre entre amis, danser et découvrir les commerces du quartier. Des boissons et des produits seront aussi offerts en vente sur place. Et finalement, le 15 septembre, un rassemblement aura lieu à Trois-Rivières pour défendre le milieu communautaire au Québec. Des organismes de partout dans la province y prendront part pour réclamer des engagements clairs et des actions concrètes de la part des partis politiques. À l'approche des élections, les organisateurs dénoncent le manque de ressources dans le milieu communautaire malgré des besoins croissants. Cette mobilisation fait suite à ce rassemblement tenu le 2 avril devant l'Assemblée nationale dans le cadre du mouvement Le communautaire à bout. C'est ce qui complète cette édition. Au nom de toute l'équipe, bonne journée à l'antenne de CKIA 88.3 FM et ckiafm.org.
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0: Vous êtes bien à l'émission Julie Lioli avec Julie Collin pour vous accompagner pour encore presque une heure sur les ondes de CKIA. Le Salon du livre de Montréal a récemment dévoilé le thème de sa 49e édition qui aura lieu dans quelques mois, plus précisément du 25 au 29 novembre. Pour en parler avec nous, je rejoins Olivier Goujon qui est directeur général du Salon du livre de Montréal. Bonjour.
1: Oui, bonjour Julie, bonjour tout le monde.
0: Donc, vous avez dévoilé déjà le thème quelques mois avant l'événement. Est-ce que c'est quelque chose qui est habituel que vous dévoiliez le thème aussitôt dans l'année?
1: Oui, parce qu'on veut déjà, on tient plus en place là, juste avant l'été, on a tellement hâte au salon que déjà on tient plus en place. Mais on s'est rendu compte qu'il y a beaucoup de gens qui sont comme nous, qui ont hâte au Salon du livre de Montréal en novembre prochain pour retrouver leurs auteurs, leurs autrices. Et aussi, juste avant l'été, un moment de se rappeler que c'est l'été, c'est un beau moment pour lire, justement faire le plein de livres, puis après profiter de la saison de l'automne pour aller visiter les salons, le Salon de Montréal, mais les autres salons aussi du Québec. Qui ont lieu à l'automne. Et dévoiler le thème, Julie, c'est une façon pour nous de laisser commencer à laisser percoler les idées, hein, faire remonter les idées pour des animations, pour des rencontres. C'est une façon pour nous là, de lancer vraiment les festivités. Et puis, on ouvre la billetterie par le fait même pour les inconditionnels. Donc, c'est notre façon de faire.
0: Donc là, le thème de cette année, c'est un verbe. C'est quoi? Peut-être que je peux te laisser le dire. Moi, je le sais, évidemment, là, mais peut-être que tu peux le nommer, ce verbe-là qui a été choisi.
1: Alors, le thème de cette année, c'est « oser ». Oser, O-S-E-R. Donc, c'est vraiment sur la thématique de l'audace. Et on a d'ailleurs hésité entre audace et oser, mais on a choisi oser parce que il y a plus de possibilités autour du verbe oser. On peut le prendre à l'infinitif. On peut le prendre à l'impératif avec E-Z, hein, bien sûr. Puis on peut le prendre au participe passé. Donc, j'ai osé faire quelque chose. Ou, si vous voulez, vous pouvez aussi le prendre comme adjectif. Pourquoi pas, pour être un petit peu plus coquin. Ou quelque chose d'osé, par exemple. Voilà. Donc, il y a un champ narratif très, très, très, très large.
0: Puis comment vous en êtes arrivé à choisir ce thème-là? Parce que ça soit osé ou audace, il y avait quand même une idée que vous aviez... qu'il y avait dans toutes les discussions que vous avez dans toutes vos réflexions, comment vous en êtes arrivé à ce choix-là?
1: Oui, en fait, c'est un choix qui est arrivé assez vite. Les derniers thèmes des années passées, c'était des thèmes beaucoup qui portaient vers le ressourcement. Hein? Prenons le thème de l'année dernière, c'est le réenchantement, parce qu'on a vraiment besoin de se réenchanter dans un monde... où c'est pas toujours rose justement autour de nous. Mais cette année, on avait envie et on sentait surtout de la part des éditeurs, des auteurs, de notre équipe et des gens qu'on côtoie, des lecteurs aussi, là, qu'il y a un désir aussi de passer à l'action, une impulsion. Hein? Donc, l'idée d'aller dans l'audace, c'est vraiment justement d'avoir l'audace d'oser, si vous me permettez la formule. Donc, oser sortir du connu, remettre en question nos certitudes, imaginer autrement aussi, faire un pas vers l'inattendu. C'est un monde là où tout va vite en ce moment. La technologie, hein, prenons l'IA, là, ça nous effraie, la robotisation. T'sais. Mais le livre, ça demeure un espace plus conventionnel au sens positif du terme. T'sais, on lit de gauche à droite, c'est un espace aussi de où est-ce qu'on se sent peut-être en sécurité quand on prend un livre. Puis même si c'est un livre audio, même si c'est un livre numérique, il y a quand même quelque chose de rassurant. Mais c'est aussi un espace de liberté, de réflexion et de transformation. Lire, ça nous permet de se transformer. Donc, on a envie aussi de dire, oser lire, oser écrire, oser penser, imaginer, dire, rencontrer. Fait que ça pousse à la fois à l'action, mais en même temps, ça fait un écho aux besoins de liberté qu'on a.
0: Puis, est-ce que tu aurais des suggestions pour nous, sans nous dévoiler là, ce qui s'en vient, c'est quand même dans longtemps, là, sûrement qu'il y a des choses qui peuvent pas être dites, mais il y a peut-être des suggestions de lecture, parce que là, si c'est dévoilé avant l'été, puis tu l'as dit tantôt, c'est que l'été, c'est quand même une bonne période pour lire aussi. Est-ce qu'il y a des suggestions de livres qu'on devrait oser lire cet été?
1: Ah, ben là, il y a plein de livres que vous devez oser lire, mais vous devez d'abord, moi, je pense, oser pousser la porte d'une librairie. Mmh. Moi, avant de donner des suggestions de lecture, tu sais, mon rôle comme directeur du Salon du livre de Montréal, puis je suis d'ailleurs aussi le coprésident de l'Association des salons du livre du Québec, donc j'ai vraiment une attention très forte pour tous les salons du livre au Québec. Notre rôle, c'est de promouvoir le livre et la lecture. Tu sais, on n'existe pas, nous, pour vendre des livres. Ça, c'est le rôle des maisons d'édition. Nous, on permet aux maisons d'édition d'être présents dans les salons pour que les auteurs puissent rencontrer les lecteurs. Et en dehors des événements du salon, ben, il y a des librairies pour acheter des livres et des bibliothèques pour aller s'en procurer. Fait que nous, la première chose que j'ai envie de dire, moi, là, plutôt que d'y aller avec des suggestions, c'est d'oser entrer dans une bibliothèque puis d'oser entrer dans une librairie et d'aller parler à votre libraire et à votre bibliothécaire en disant hey, « Moi, j'ai envie de lire quelque chose sur tel sujet. J'ai envie, moi, de m'améliorer dans tel domaine. J'ai envie de m'évader dans tel univers. » Il y a tellement de livres pour tout le monde que il faut utiliser les prescripteurs dont c'est le métier principal. Je pense que ça, c'est vraiment la première recommandation. Puis avant de donner mes suggestions, j'aimerais savoir, toi, Julie, est-ce que il y a un livre qui t'a poussé à oser, qui t'a donné l'impulsion de l'audace? Est-ce que tu as un livre comme ça qui te vient en tête?
0: Il y en a plein qui se bousculent dans ma tête en même temps. Tu sais, moi, je peux sortir... Si on me dit, genre, Julie, sors une liste de livres, là, je suis partie pendant longtemps, je n'en rien... Présentement, là, petite parenthèse comme ça, je vais publier sous peu sur mon blog une sélection... Je pensais me rendre à 250 livres, mais je m'enligne plus pour les 500 livres que j'ai suggéré en librairie au fil des années, puis que je leur suggérais n'importe quand. Là. C'est que c'est, en tout cas, bref, je suis assez intense là-dessus. Mais tu sais, moi, tous les livres qui parlent d'écriture, j'ai l'impression c'est mentionné le fait que la personne n'a rien de dire, genre j'écris en ce moment ou quelque chose, qu'elle a une réflexion sur l'écriture. Moi, ça me motive beaucoup. Puis ces livres-là font en sorte que j'arrête de lire puis je m'en vais écrire. C'est que c'est déjà, écrire parce que ça me donne l'impulsion, ça me donne la permission d'aller écrire. C'est que là, déjà, il y a ça. Sinon, il y a tous les livres aussi là, où est-ce que je me dis, eux autres, ils ont vraiment essayé quelque chose de complètement différent. Je pense à L'âge en double, qui est une bande dessinée, où est-ce que c'est deux BDistes illustrateurs. Donc, on a un scénariste pour qu'il y ait une cohérence. Mais après ça, au niveau de l'illustration, c'est deux BDistes qui font chacun leur page. C'est une histoire qui se suit vraiment au complet. On suit quelqu'un qui est schizophrène, qui s'en va faire ses commissions, qui se prépare avant mentalement, qui se dit, hey, moi, je vais faire mes commissions, mais comme d'habitude, j'y vais cette journée-là, ça va être telle personne au comptoir, ça va bien aller. Puis ça commence vraiment par « ça va bien aller », puis ça n'a rien à voir avec la pandémie. Et quand il arrive dans le magasin, c'est pas cette personne-là qui est au comptoir et ça le désorganise. Donc, on voit la réalité sur un côté et de l'autre côté, on voit la perception de la réalité. Donc, on suit cette histoire-là qui est vraiment super intéressante. C'est une bande dessinée qui est de deux BDistes québécois et c'est paru dans une maison d'édition européenne et ça a pris la pandémie pour qu'on parle de santé mentale pour que ça soit publié. Ça a pris à peu près 8 ans avant qu'ils réussissent à la faire publier. Donc, ça s'appelle L'agent.
1: Ah oui, hein? Oui. Wow. Puis ça, ce livre-là, il t'a donné quoi comme élan?
0: Ça m'a montré qu'on pouvait faire des choses complètement différentes. On peut réinventer des affaires. Parce qu'avoir deux BDistes qui illustrent chacun sa page, que l'histoire se suive, ça ressemble à rien. C'est qu'on peut faire des choses qui ressemblent à rien.
1: Exactement. C'est ça chacun peut y trouver les éléments qui lui sont propres là, par rapport à sa vie. Moi, c'est ça que je trouve extraordinaire, tu sais, dans le fait d'avoir autant de choix. Oui. Puis c'est pour ça que de vraiment pas hésiter. Il y a des critiques qui font des suggestions de livres là, en fonction de la qualité littéraire, en fonction de tellement.

0: ça nous touche au quotidien. C'est vraiment le livre de Simon Paris-Poupard,
1: Ah
0: là, qui
1: oui.
0: est un essai, c'est Ordure,
1: Oui.
0: journal d'un vidangeur. Pour moi, c'est un livre que j'offre à plusieurs personnes autour de moi parce que je me dis, je suis un utilisateur quotidien. Je produis des déchets au quotidien et je m'étais jamais vraiment arrêté sur leur parcours et sur ce que ça peut révéler de notre société. Et c'est extraordinairement lucide comme écriture, accessible et en même temps, ça laisse pas indifférent. Es-tu un livre que tu as eu la chance de lire?
1: Oui, absolument. Puis c'est paru chez Luxe et nous, on avait reçu à la librairie La Liberté l'an dernier. Simon Paris-Poupard, c'est une de ses premières présences en librairie là, qu'il avait fait, là, il était venu nous voir. Puis c'est super intéressant de découvrir qui travaille dans ce milieu-là, puis qu'est-ce que ça représente, puis tous les gestes que les gens posent en mettant leur vidange, puis ils veulent pas les voir. Hein, t'sais, c'est comme nous, on sort nos affaires, on les met là, mais ça a beaucoup d'impact pour ces gens-là. Qui les ramasse. On voit à quel point c'est un travail qui est difficile, qui est éreintant physiquement, mentalement aussi. Il y a des gens qui confondent déchets et gens qui ramassent les déchets. C'est complètement fou. Puis il y a beaucoup de prise de conscience là-dedans. Puis c'est quelqu'un qui à la fois vraiment sur le plancher des vaches. Là, il travaille là-dedans depuis une vingtaine d'années. Il explique comment il en est arrivé à ça. Mais c'est quelqu'un qui a étudié aussi à l'université. Il est sociologue, entre autres. Donc, c'est vraiment super intéressant. Puis c'est un livre qui est vraiment traduit dans plusieurs langues. C'est difficile à imaginer hein, quand même un livre sur le milieu des vidangeurs. Puis pourtant, ouais. Ça nous concerne tous. Puis on le savait juste pas.
0: Absolument, absolument. C'est assez fascinant.
1: Ouais. Fait que lui, il a osé écrire là-dessus, tu sais. Il a osé écrire là-dessus.
0: Oui, et puis c'est Alain Deneau qui lui a donné cet élan, notamment, je pense. Alain Deneau, qui est professeur là, de sociologie, philosophie à Moncton.
1: Ouais.
0: C'est ça qui est intéressant. Je pense que lui est surpris de son succès, mais est surpris de l'impact que le livre a aussi sur sa vie, sur la vie des autres. Et je pense que c'est un des beaux exemples du pouvoir de transformationnel, là, de ouais. transformation que peuvent porter les livres et le fait d'oser écrire et d'oser aussi lire. Il y a un livre que moi j'ai beaucoup aimé aussi, qui est dans un autre registre. Enfin, je ne l'ai pas encore terminé, là, je suis en train de lire Hanté Villeray de Gabriel
1: oui.
0: Caron,
1: oui.
0: Qui est une sorte de comédie fantastique.
1: Mais comédie, mais on pleure aussi, là.
0: Oui, c'est ça, exactement. Fait que c'est. J'aime bien ce livre-là. Fait que ça, c'est un livre que je suis en train de lire en ce moment. Je sais pas, pour l'instant, ça, il y a rien, il y a pas vraiment de lien avec le thème, mais si j'en parle direct, c'est-à-dire dans le livre, mais c'est pas un livre, moi, que j'ai, non, fait que j'aurais pris. Puis c'est un peu un hasard. À un moment donné, c'est vraiment... J'ai osé dire dans ma pile de livres, je prends un livre au hasard, je suis tombé sur celui-là, puis je l'ai lu. Fait que c'est vraiment... Tu sais, des fois, j'aime ça montrer. Il y a différentes façons d'oser. Fait que moi, j'invite tes auditeurs, auditrices, à faire des petits jeux comme ça. Puis c'est d'ailleurs ce qu'on va un peu faire pendant le salon... Et pendant tout l'automne, c'est qu'on va utiliser le thème oser pour justement susciter des questions, pour interpeller les gens. Est-ce qu'il y a un livre qui vous a donné l'audace justement d'oser? Est-ce qu'il y a un livre qui vous a poussé à l'action? Est-ce qu'il y a un livre que vous n'avez pas encore osé lire? T'sais, je vais donner un grand classique que les gens souvent nomment, là, c'est À la recherche du temps perdu. J'ai pas encore osé aborder À la recherche du temps perdu de Proust. Ben, y a bien d'autres livres qu'on n'a pas osé aborder. Des fois, ça nous fait peur. Ben, faut pas hésiter, tu sais. Fait que on va jouer sur ce thème-là avant de dévoiler en septembre quelques noms d'auteurs et d'autrices qui seront présents au salon. Il est trop tôt pour le faire encore. On garde cette surprise-là à l'automne, Julie.
1: Je reviens à quelque chose que tu as mentionné un peu plus tôt. Tu as dit l'audace d'aller en librairie, d'aller en bibliothèque. Je suis extrêmement d'accord avec toi par rapport à ça. Il y a des gens, des fois, qui se disent hey, « Moi, je suis pas assez un grand lecteur pour aller en bibliothèque ou aller en librairie. » Puis Il n'y a pas de

0: test d'admission quand vous entrez à l'intérieur d'une bibliothèque ou d'une librairie. On vous accueille dans tous les cas. Dans une librairie, il n'y a aucune obligation d'achat, jamais. Moi, il y a des gens, des fois, qui me demandent des conseils, je leur en donne plein. Ils prennent une coupe de couverture en photo. Ça se pourrait qu'il y ait à la bibliothèque les chercher. Ça ne nous dérange pas du tout. Les bibliothèques achètent à plein prix en librairie agréée. Donc, il n'y a vraiment aucun stress. Tout ça est une chaîne. Ça nous fait plaisir. Ouais. On n'est pas payé à la commission. Tu sais, il n'y a vraiment aucune pression, jamais. Jamais on va poser la question à quelqu'un, genre, « Ah, tu n'as pas lu ça, franchement. » Tu sais, il n'y a aucun jugement. Ça nous fait vraiment plaisir de recommander des livres. Là, c'est ça notre passion. Là. C'est pour ça qu'on fait ça. C'est qu'il n'y a vraiment aucun stress. Puis en bibliothèque, la plupart des bibliothèques, c'est gratuit pour les gens qui habitent dans cette ville-là. Donc, aller chercher une carte de bibliothèque, c'est vraiment super simple. Ça prend une preuve d'adresse souvent. Là. Puis après ça, vous pouvez en peut-être aller gratuitement. Il y a beaucoup de bibliothèques qui n'ont même pas de frais de retard. C'est super accessible. Il faut oser y aller, là, en effet.
1: Oui, puis tu sais, honnêtement, Julie, il y a un des sujets qu'on veut aussi aborder cette année autour de cette thématique-là. Puis je me risque à en parler parce qu'on se connaît quand même bien. Tu m'as invité plusieurs fois à l'émission. On a eu la chance de se voir dans des événements du livre. On a jasé toutes sortes de choses. Fait que je me permets de te dévoiler un des angles.
2: Yes.
1: Mais disons que c'est de toucher un peu un tabou. Qui est pas bon, qui est peut-être pas un immense tabou, mais c'est qu'on est nombreux et nombreuses dans le milieu, même dans le milieu littéraire, dans le milieu de la culture, dans le milieu des adultes en général, à avoir du mal à se concentrer maintenant, parce que notre attention est divisée depuis de nombreuses années avec les écrans. On a du mal à retenir les textes qu'on lit, on trouve que notre muscle de lecture est moins affûté qu'avant. Il y a beaucoup de gens qui ont de la difficulté à lire parce qu'ils ont perdu l'habitude, ils ont passé beaucoup de temps sur les écrans. Ils n'ont pas perdu l'envie, ils ont perdu l'habitude. Et lire, c'est pas facile, ça demande un effort. Mais une fois qu'on a fait l'effort, le plaisir, il est juste tel, il est immense. Et il faut faire cet effort-là. Il faut oser aller au-delà du petit muret qu'on rencontre et qu'on rencontre de plus en plus. Et donc, j'aimerais qu'on trouve une façon d'aborder ça ensemble. On parle souvent de nos jeunes, des enfants, comment eux, ils sont avec les écrans, puis on veut que nos enfants lisent. Mais est-ce qu'on se regarde, nous, les adultes, le nombril? Eh bien, moi, je dis, osons dire ce que tout le monde pense et que tout le monde vit, sans vraiment en parler. J'ai du mal à lire. Je lis plus autant que je lisais. J'aimerais ça, mais j'ai moins de facilité à le faire. Ben, ça, là, ben, c'est de dire, OK, maintenant que c'est dit, ensemble, collectivement, on pose notre cellulaire, puis on prend un peu de temps, puis tranquillement, le muscle va se refaire. Et ça commence par aller parler à son libraire. Ça commence par rentrer dans une bibliothèque puis demander ou de prendre un livre qui est sur l'étagère par hasard. Ça demande de faire toutes sortes de petits gestes comme ça au quotidien qui vont vraiment avoir un impact sur votre santé mentale, votre santé, votre bien-être, puis je pense sur la culture en général après.
0: Oui, puis il faut oser persévérer un peu aussi parce que des fois, avec justement les médias sociaux, ben les gens font juste passer d'un contenu à l'autre très rapidement parce que en 2 secondes, ils savent que ça les intéresse pas. Mais un livre, des fois, la première page, bien, ça se peut qu'elle nous accroche pas assez pour continuer, mais il faut au moins se donner quelques pages avant de se dire « Hey, c'est peut-être pas pour moi ce livre-là. » Puis c'est correct que ça soit pas pour vous un livre, là, auditeur. Mais il faut se donner quand même un peu de temps. Pas d'obligation de lire au complet, là. C'est pas ça que je dis, mais juste, c'est plutôt que d'en lire une page puis de passer à autre chose, peut-être en lire 20 avant de prendre une décision, tu sais.
1: Oui.
0: C'est quelque chose de raisonnable.
1: et s'autoriser que si ça fait un an, 2 ans que vous n'avez pas lu un livre au complet, parce que dans mon entourage, il y a beaucoup de personnes qui sont dans ce cas-là, puis des gens qui ont été des grands lecteurs, lectrices, là, ou des gens qui ont lu beaucoup, beaucoup, ben, c'est que les 20 premières pages, ça peut vous prendre pas mal plus de temps que ça vous prenait avant. Mais encore une fois, c'est comme la bicyclette, ça revient, ça revient, ça revient, ça revient. Faut juste se donner un petit peu d'élan. Mais je pense qu'encore une fois, moi, je veux surtout pas être moralisateur, mais C'est encore une fois, c'est de faire miroiter le plaisir que ça suscite déjà, puis de nommer le défi collectif qu'on a avec le fait que notre attention est tellement divisée aujourd'hui, mais aussi de voir comment les livres, comment la lecture peut nous sauver tous et toutes dans un monde où ce qui va primer maintenant, c'est plus tant la connaissance en soi, parce qu'on a accès à tout autour de nous avec l'IA, avec l'accès à l'information qui est tellement, tellement présente. C'est le jugement, c'est la capacité à discerner, c'est la capacité à se protéger finalement contre des usurpateurs, contre des gens qui veulent abuser de nous, etc., etc. Puis ça, ben, la lecture va nous le permettre. Et on est chanceux au Québec, là. Toi, Julie, tu fais une émission à chaque semaine sur ça. Je veux dire, on a des auteurs, des écrivains, des écrivaines extraordinaires. On a une littérature vraiment vivante. On est chanceux moi, je suis vraiment chanceux de pouvoir contribuer à mettre ça en valeur dans un salon du livre. Puis vraiment, j'invite tout le monde là, à visiter vos lieux de livres, puis à parler de livres autour de vous cet été. Puis évidemment, d'aller visiter votre salon du livre quand il arrivera peu importe où vous êtes, puis venir en novembre au salon du livre de Montréal.
0: Absolument. Puis il faut aussi oser le dire si vous avez un peu plus de difficulté à lire pour peu importe la raison, parce que ça fait longtemps que vous n'avez pas lu ou parce que vous vous débattez que ça fait un certain temps que vous en lisez pas parce que justement la concentration n'est pas là. C'est pas grave de relire une page. Hein. Ça nous arrive tous, là, des fois, de se dire coudonc, je suis en train de lire ou je suis juste en train. Je vais relire ma page. Là, il me semble que je pense d'avoir saisi. C'est qu'on recommence, puis c'est pas grave, ça nous arrive tous. Il n'y a pas de stress là-dessus. Puis vous pouvez aller en librairie ou en bibliothèque, puis le dire hey, ça fait longtemps que j'ai pas lu de livre, puis j'aimerais ça me trouver quelque chose pour recommencer à lire. Moi, ça m'est arrivé là, qu'on me demande ça. Puis là, je demande c'est quoi vos centres d'intérêt? OK, vous aimez ça? Attendez, j'ai une idée. Puis là, je vais aller chercher des livres qui sont pas trop volumineux, mais qui va avoir quelque chose qui va vraiment les intéresser. Ça peut être un mot qu'ils vont avoir dit, puis ça va juste me donner cette envie de proposer ce livre-là. Puis après, c'est vous, auditrice, auditeur, quand vous êtes en bibliothèque ou en librairie, qui prenez la décision si vous osez lire ce livre-là ou pas. Il n'y a aucune obligation. Si vous me dites « Ah non, ça ne m'intéresse pas », moi, ça ne me blesse pas. Là. C'est pour vous qu'on fait ça. C'est vraiment, ça nous fait plaisir. Ben oui. C'est vraiment des services qu'on rend. Là.
1: Et honnêtement, un livre qui ne vous a pas plu, vous pouvez l'offrir à quelqu'un d'autre. Pas parce qu'il ne vous a pas plu, au contraire. Vous pouvez offrir des livres à quelqu'un d'autre qui vont peut-être y trouver l'intérêt. Tous les goûts sont dans la nature. Oui. En terminant, moi, j'aimerais, Julie, te proposer un mini-scoop. Donc, je suis prêt à lâcher un nom d'auteur qui va être présent au salon, puis qui est un auteur, justement, que je n'ai pas encore lu, mais j'ai hâte de le lire, qui est sur ma pile de cet été, absolument. Donc, c'est un livre qui est paru au Boréal et qui va être au Salon du livre de Montréal en novembre prochain. C'est un livre qui vraiment, vraiment parle d'un sujet qui est un sujet de société important aujourd'hui, qui nous touche ici au Québec et qui touche surtout des populations partout à travers le monde qui sont obligées de se déplacer pour chercher une vie meilleure. Et ce livre-là, c'est un livre de Télisson Aurélien.
0: Oui, tout à fait. C'était ça ou mourir.
1: Exactement.
0: Oui, chez Boréal. Ouais.
1: Chez Boréal. Et Télisson Aurélien va être au Salon du livre de Montréal. Puis on a hâte de l'entendre parce que ce livre-là touche beaucoup de gens en ce moment. Et il a osé quitter son pays pour traverser plusieurs épreuves. Et c'est un récit. Évidemment, qui est, paraît-il, avec de la fiction, bien sûr, là, comme souvent, mais c'est un livre, paraît-il, qui vient vraiment toucher profondément, puis je pense que il représente bien la thématique de cette année osée. Fait que, voilà, suggestion d'un livre que je n'ai pas encore lu, mais dont j'ai entendu beaucoup de choses, et surtout d'un auteur qui, je pense que beaucoup de gens qui l'ont lu vont vouloir rencontrer au Salon du livre de Montréal. En avant.
0: Avant sa parution de ce livre-là, c'était déjà un livre qui avait été qui était demandé pour des traductions. Puis ça, les traductions étaient vendues à travers le monde. Il y avait vraiment quelque chose autour du livre bien avant sa parution. Puis là, depuis qu'il est paru, auditrice, auditeur, là, ça arrive par moment qu'il n'y en a plus en librairie. Puis ça, c'est pas grave.
1: Ah oui, c'est ça.
0: On en réserve un exemplaire, puis quand il arrive de nouveau, on vous appelle, on vous écrit, puis on vous dit qu'il est arrivé. Là. Mais ça, c'est tout à fait normal parce qu'il y a quand même beaucoup de gens qui veulent le lire. C'est quelqu'un qui est quand même présent dans les médias. Il y a beaucoup de gens qui en parlent aussi. Donc, il y a quand même des moments où est-ce qu'on se dit « Ah, j'en ai 20 exemplaires, je vais être correct à la librairie. » Puis en une journée, finalement, ils disparaissent tous. Là, t'sais. Puis c'est très heureux, mais ça fait en sorte qu'il y a certaines personnes, des fois, qui ont à attendre quelques jours pour en avoir un exemplaire. C'est qu'on ne stresse pas avec ça. Mais oh, c'est très chouette. Merci de nous donner ces informations-là en primeur, Olivier. C'est vraiment chouette.
1: Ça fait plaisir, Julie. Et c'est toujours un plaisir de parler avec toi et d'avoir la chance de rejoindre tes auditeurs, tes auditrices autour de ce feu qu'est le livre et la lecture qui nous réchauffe et nous rassemble.
0: Oh, ben merci beaucoup, Olivier Goujon. Je rappelle que tu es directeur général du Salon du livre de Montréal, dont la 49e édition aura lieu du 25 au 29 novembre sous le thème Oser. Et en tout cas, j'ai déjà hâte qu'on se reparle pour comme éventuellement de la 50e édition. Parce que tu sais, moi, je lis 49, là, je me dis, mais la 50e, ça s'en vient. C'est ça va être excitant. Mais avant
1: avec
0: ça, on
1: plaisir.
0: Va vivre la 49e édition. Merci beaucoup.
1: Bon été à tout le monde.
0: Bon
1: merci
0: été.
1: À toi,
0: Osez lire, là.
1: Au revoir.

0: Vous êtes bien à l'émission Julie Léouli. Tout récemment, depuis quelques jours, en fait quelques semaines, on peut lire le numéro 201 de la revue Lettres québécoises. Pour en parler avec nous, je rejoins Nicolas Giguère, qui est co-rédacteur en chef de Lettres québécoises. Bonjour!
1: Bonjour Julie.
0: Donc, 201e numéro. On a parlé du 200e il n'y a pas si longtemps. C'est encore les 50 ans de la revue qui existe depuis 1976. Est-ce que tu peux partager avec nous quelques mots sur cette revue-là au cas où? Tu sais, on se parle quand même quatre fois par année, là, mais au cas où, qu'il y aurait des gens encore qui ne sauraient pas c'est quoi Lettres québécoises?
1: Ben, c'est une revue justement publiée quatre fois par année qui propose des dossiers exhaustif justement sur des thématiques, on pourrait dire, importantes de la littérature québécoise ou des auteurs, des autrices également chevronnés, débutants, peu importe, mais en fait, donc soit ce sont des auteurs, des autrices ou des thèmes ou des maisons d'édition, comme dans ce cas-ci, hein, c'est des crocs qui sont mis de l'avant donc dans les dossiers, mais également une revue réputée pour ses cahiers, et je pense notamment aux cahiers critiques. Hein, donc, c'est, on pourrait dire, une trentaine de parutions dans tous les genres, romans, récits, nouvelles, poésie, théâtre, qui sont critiquées par des collaborateurs, collaboratrices, qui sont avec nous généralement donc depuis plusieurs années, d'autres également donc se sont joints à l'équipe au fil des ans, et on retrouve également à Lettres québécoises la création poésie, récit également, théâtre hein, depuis tout récemment, des lectures illustrées, et on retrouve des chroniques notamment dans la section vie littéraire.
0: Donc, on va commencer avec un cahier à la fois, parce que c'est vraiment une revue qui est très, très riche. Donc, oui, l'écrou qui est mis de l'avant. Donc, qu'est-ce que... Ah, j'aurais envie d'utiliser le présent. T'sais, qu'est-ce que c'est l'écrou? Mais en même temps, c'est comme... C'est plus vraiment, ça n'existe plus vraiment maintenant, mais ça existe encore, parce qu'il y a encore des traces, il y a encore des livres qui existent. Qu'est-ce que c'est la maison d'édition l'écrou?
1: Ben, les livres existent et en fait aussi les auteurs, ben autrices oui. aussi existent encore. Donc, ce sont des gens qui poursuivent leur trajectoire, qui publient ailleurs. Mégane Desrosiers, qui est ma collègue, co-rédactrice en chef de la revue Lettres québécoises, et moi, clairement, ce qu'on voulait faire, c'est rendre hommage justement à cette maison d'édition. Mmh. Qui a complètement changé les façons de faire du côté de l'édition, de la poésie, de la poésie en tant que telle. C'est une maison qui a rué dans les brancards, qui est arrivée vraiment dans un bon contexte, c'est-à-dire, je dirais, à un moment où en poésie, il y avait certainement donc un besoin, une soif de renouveau, et l'écrou est arrivé au bon moment avec une nouvelle génération d'auteurs, d'autrices, qui, moi, je le crois, n'aurait pas pu être publié ailleurs, justement, n'aurait pas pu se retrouver peut-être à une autre maison d'édition, une maison existante, parce que c'était des voix totalement neuves, certaines irrévérencieuses, d'autres plus politisées. Je dirais surtout, ce qui les caractérise peut-être, c'est que ce sont des voix qui sont sans compromis, qui ne font aucune forme de compromission, disons, pour la célébrité ou la littérature, vraiment. Donc, ce sont des voix authentiques, très, très honnêtes aussi. L'écrou, c'est l'aventure de deux personnes, Jean-Sébastien Larouche et Carl Bessette, qui ont décidé justement de créer cette maison d'édition pour accorder une tribune à des jeunes auteurs, des jeunes autrices, qui aujourd'hui font partie du paysage de la scène littéraire. On pense à Daphné B., Maude Veilleux, Marjolaine Beauchamp, Jean-Christophe Réel. On pense à également Alexandre Desty, Alexandre Deschênes, Mathieu Renault et plein d'autres. Donc, vous pouvez consulter le site de la maison d'édition. Il est toujours, disons, il n'y a peut-être pas de nouveau contenu qui est ajouté, mais il est toujours... À mon sens, là, aux dernières fois, disons que je suis allé visiter, il est toujours en ligne. On peut voir le catalogue de l'écrou. Une aventure éditoriale, je dirais, hors du commun. Et il me semble que c'est aussi le devoir d'une revue comme Lettres québécoises de rendre compte de cette aventure-là, des gens donc qui l'ont menée à bout de bras. Je pense justement à Larouche et à Bessette, mais aussi aux auteurs, aux autrices, qui sont aujourd'hui lus, aimés, appréciés. Il y a plein de poètes, je crois, on pourrait dire, qui sont aujourd'hui les héritiers, les héritières de l'écrou, qui sont arrivés, donc qui s'imposent sur la scène actuelle, qui publient par exemple aux éditions de Ta Mère, à Loi de Cravant, qui ont publié chez Del Busseau, qui publient à d'autres enseignes aussi, mais qui sont redevables à cette maison, finalement, aux auteurs, autrices qui l'ont qui l'ont habité, on pourrait dire, hein, cette idée de maison. Donc, c'est aussi cette idée de refuge, on peut le prendre au sens propre du terme, hein, qui ont fait partie de cette aventure.
0: Oui, puis une aventure aussi où les cofondateurs ont décidé assez rapidement qu'ils ne voudraient pas avoir de subvention pour ne pas faire de compromis, justement. Ils voulaient avoir une pleine liberté et ils l'ont eu, mais en même temps, c'est sûr que c'est moins évident aussi quand on n'a pas accès à des subventions. Donc, c'était vraiment une façon complètement différente de faire de l'édition. De la même façon aussi que c'était pas une maison d'édition où est-ce qu'on pouvait envoyer un manuscrit n'importe quand comme avec d'autres maisons d'édition. Il y avait des périodes ou est-ce qu'il y avait un appel, puis c'était ce moment-là où tu envoyais selon certaines normes, puis c'est tout. C'est comme ça que ça se passe.
1: Oui, absolument. L'appel à soumission, je me souviens très bien, pour être honnête, avoir déjà envoyé un extrait d'un manuscrit à l'écrou, et en fait, il fallait envoyer un extrait. C'est ce qu'ils considéraient, je pense, c'était les 10 meilleurs poèmes, en tout cas, c'est ce qu'ils considéraient, disons, une espèce de compilation, on pourrait dire, un extrait, disons, de nos meilleurs textes. Et si, donc, après avoir lu cet extrait-là, les fondateurs, Bessette et Larouche, trouvaient que c'était assez intéressant, là, ils demandaient le manuscrit complet. Et c'est comme ça, donc, qu'ils procédaient. Donc, c'était aussi une autre façon de faire totalement. Ça leur permettait certainement de recevoir des soumissions, mais en même temps, de ne pas être ensevelis sous une pile de manuscrits. Certains recueils de poésie, on pense, oui, c'est un genre assez bref, mais à force de lire des 60-70 pages multipliées par un nombre X, et certains recueils sont volumineux, donc ça limitait, on pourrait dire, un peu le travail de ce côté-là. C'était donc vraiment, il arrivait avec une façon de faire, des façons de faire, je dirais, qui étaient totalement rafraîchissantes, sans compromis. Je pense que c'est certainement l'expression qui pourrait mieux, en tout cas, une de celles qui pourrait le mieux caractériser l'aventure, qui vient avec certaines, disons, son revers, certainement aussi, c'est-à-dire fonctionner sans subvention, ben, à la longue, c'est entre autres une des, on pourrait dire, une des raisons qui entraînait la fin de l'écrou, hein, c'est-à-dire à un certain moment donné, au bout d'un nombre X, après un certain nombre d'années d'existence, ben, l'écrou était rendu à un stade où, donc, pour continuer, elle devait recevoir des subventions, ça n'a pas eu lieu, malheureusement, donc... Les fondateurs, à ce moment-là, ont décidé de mettre la clé dans la porte, de déposer leur bilan. Mais ça leur a donné aussi, je pense, une liberté qui pouvait, en quelque sorte, étaler à l'infini. Ça leur a donné une pleine liberté de faire ce qu'ils voulaient, de publier les titres qu'ils voulaient, sans devoir rendre des comptes plutôt aux organismes subventionnaires, CAC et Conseil des arts de Montréal, par exemple, ou autres organismes subventionnaires. Donc, ça faisait en sorte qu'il n'y avait pas de compte à rendre, que ce soit des organismes subventionnaires, même, je dirais, aux autres maisons d'édition, ils faisaient vraiment les choses selon leur norme de perception, comme ils l'entendaient, publiaient les auteurs vraiment qui les intéressaient, qui les interpellaient, y croyaient également. C'était également, on pourrait dire, des éditeurs beaucoup de terrain, hein, c'est-à-dire qui étaient vraiment, qui travaillaient beaucoup à la promotion des titres, entre autres par le biais de lancements, de spectacles, de lectures, événements.
0: De clips aussi.
1: Spectacles. Pardon?
0: Il y avait aussi des clips, des façons de présenter aussi des vidéos pour présenter les différents titres.
1: Oui, absolument. Il y avait des vidéos promotionnelles. Je pense qu'ils en ont fait d'ailleurs pour tous les titres, sinon la plupart. Jean-Christophe Réel, je me souviens d'avoir vu, il me semble, aussi pour Maud Veilleux et d'autres auteurs-autrices aussi, très certainement. Donc ça aussi, c'était nouveau, les vidéos promotionnelles, teaser, on pourrait dire, qui étaient sur YouTube. Le prix également, on va se le dire. Donc, ils ont presque coupé le prix d'un recueil en deux. Les recueils un peu plus volumineux, peut-être, étaient à 15 $, 20 $. Je pense que la seule exception, c'est Jean-Sébastien Larouche. Avec la rétrospective de certains de ces recueils qui n'étaient plus disponibles sur le marché. Mais sinon, le prix de vente, on pourrait dire médian, le moyen, c'était 10 $. C'était très facile. Donc, c'est un 10 piastres, comme on dit. C'était très facile à acheter. Pas mal, je dirais, accessible à toutes les bourses, avec aussi des écritures genre, très neuves, urbaines. Volontiers outrage, irrévérencieuse, directe, crue, brute, qui, je pense, ont beaucoup touché Et je dis pas juste non plus les auteurs-autrices ou lecteurs-lectrices de la jeune génération. Ça a touché bien des gens, je dirais toutes générations confondues. C'est des auteurs, des autrices aussi qui sont arrivés sans compromis, avec une telle honnêteté, qui ont parlé, qui se sont mis à nu, qui ont parlé de leur sexualité, de leurs désirs, de leur santé mentale, de leur pauvreté, de leur névrose, name it. Et ça, donc, également, ça rejoint bien des gens. Je
0: Absolument.
1: pense qu'à l'heure actuelle, il y a beaucoup d'auteurs, et je m'inclus, d'autrices aussi, qui doivent, en tout cas, qui me semblent, sont redevables aux éditions de l'Écrou.
0: Oui, puis qui s'ennuie aussi des éditions de l'Écrou. Tu sais, on s'ennuie d'avoir des nouvelles parutions, on s'ennuie de découvrir des nouvelles voix ou de suivre des voix. Là, des fois, on peut les suivre ailleurs, mais avec quand même quelque chose. C'était des livres qui étaient jolis aussi à avoir, là, des petits livres agréables. Puis, en tout cas, moi, j'aimais bien me procurer les livres de l'Écrou à l'époque. On peut encore s'en procurer, là, mais c'est sûr que c'est plus difficile. Puis, il n'y en a pas des nouveaux, là. Quand est-ce que vous avez eu l'idée de créer ce dossier-là? Quand est-ce que...
1: En fait, quand Megan et moi, on est devenus co-rédacteurs, rédactrices en chef, c'était en début 2025, on a eu une réunion ensemble, on a procédé à un remue-ménage, on s'est dit quels auteurs, autrices on voulait mettre de l'avant dans des dossiers, mais aussi des maisons d'édition, des thèmes. Et l'Écrou, c'est un de ceux, en fait, on pourrait dire un des thèmes, on pourrait dire de dossiers qui est arrivé vraiment en premier. On ne peut pas nécessairement, je dirais, parler de toutes les maisons d'édition, c'est un peu dommage, on voudrait aussi, mais là, il y avait tellement de belles occasions de le faire. C'est une maison, en effet, qui n'existe plus, mais on sent encore son esprit un peu partout, ne serait-ce que par les auteurs-autrices qui continuent de publier, mais à différentes enseignes. C'est ça qui est beau aussi dans le dossier, hein. Ce sont des auteurs qui reviennent sur leur début, mais aujourd'hui, ben, ils sont ailleurs, ils ont des trajectoires qui sont très, très riches. Et on voulait rendre compte justement de tout ça, de quelque chose en fait qui d'une maison, je dirais, qui a vraiment un peu débloqué, hein, certaines choses du côté de la poésie. Une maison qui a mis peut-être la poésie dans les mains de gens qui n'aimaient pas la poésie, justement, ou qui considéraient ça encore comme un genre éthéré, voire mystique ou mystifiant, réservé à une certaine élite. Je pense que l'Écrou a montré aussi que la poésie pouvait être très... simple, sans être simpliste aussi, ou totalement élémentaire, être très signifiante, mais avec aussi une certaine économie de moyens, et être accessible aussi. C'est une maison qui l'a démocratisé, la poésie, grandement.
0: Absolument. Donc, vous avez fait appel à différentes personnes pour contribuer à ce dossier. Comment vous avez fait la sélection de ces gens-là? Parce que il y aurait pu avoir énormément de poètes de l'Écrou dans ce dossier-là, puis le nombre de pages est limité à un moment donné. Comment vous avez déterminé qui participerait?
1: Oui, c'est sûr qu'il y a des facteurs, disons, très matériels ou éditoriaux, comme justement le nombre de pages. On ne peut pas aller, on aurait bien voulu, en fait, que tous les auteurs, toutes les autrices de l'Écrou se retrouvent dans le dossier. Il fallait procéder à des choix. On est allé aussi vers une diversité de voix, donc d'hommes, de femmes aussi. On est allé, par exemple, aussi vers Fernand Durpeau. Ça, je suis très content que Fernand publie dans ce dossier. Parce que c'est un, il le raconte dans son texte, c'est le premier auteur que Carl Bessette et Jean-Sébastien Larouche ont approché. Il a fini par céder, il a fini par dire oui, par accepter. Il a publié Mourir m'arrive aux éditions de l'Écrou. Mais je veux dire, moi-même, je l'ai approché pour ce dossier. Au début, il était. Disons, son réflexe a été de répondre par la négative, mais en insistant, et je suis très content, il a fini par accepter Fernand Durpeau, et ça a donné donc un très, très, très bon texte. On voulait donc, oui, des auteurs, tu sais, qu'on sait aujourd'hui qui sont toujours là, qui sont plus présents, par exemple, peut-être dans la sphère publique. On pense à Alexandre Dosti, on pense à Marjolaine Beauchamp, Maude Veilleux, mais on voulait aussi aller vers peut-être les voix. J'ai envie de dire, je dirais pas discrète, mais celles qui sont aussi essentielles du côté de l'écrou qui ont façonné littéralement la maison d'édition. Je pense à Rose et les Séries, hein, qu'on retrouve dans le cahier Création. Je pense à Virginie Bourgardé également, qui est une autrice que j'adore, dont la poésie est vraiment très, très forte, très puissante et qui est, je pense, un des piliers de l'écrou. Moi, je suis très content qu'on les ait publiés.
0: Oui, puis on a aussi les deux dernières personnes qui ont publié à l'écrou, c'est Annick Arsenault et Jonathan Charrette, qui sont les deux dernières personnes à avoir fait un recueil à l'écrou.
1: Oui, absolument. Jonathan Charrette, donc c'est La Passion de Cobain. Annick Arsenault, c'est Habitante. Et donc, je suis très content aussi donc, que cette personne ait accepté parce que on n'a pas de texte, on pourrait dire dans ce dossier-là, il n'y a pas de texte donc, qui parle de l'histoire de l'écrou, mais finalement, l'histoire, on l'a de façon, on pourrait dire, presque kaléidoscopique. Hein? Donc, c'est presque un bouquet de fleurs, finalement, avec différents morceaux d'histoire. Donc, on a les débuts. Justement, certains lancements épiques, je pense Marie d'Arcini, par entre autres, en parle du sien, ou Emmanuel Riendo également, plusieurs auteurs, autrices aussi, bien sûr, parlent de la disparition tragique aussi, c'est tout à fait juste et aussi, je comprends tout à fait aussi qu'il y a eu ce besoin. Je pense aussi que ce dossier-là, pour les auteurs et autrices de l'écrou, il y avait un besoin pour eux, pour elles, de parler, entre autres, justement, donc, de la mort tragique de Jean-Sébastien Larouche. Mais en plus aussi, donc, c'est des auteurs qui parlent justement de la publication de leur premier texte, de leur premier recueil. Très souvent aussi, c'est à l'écrou qu'ils ont fait leur premier pas dans le milieu la poésie au milieu de la littérature québécoise. Certains lancements, je pense entre autres à Alexandre Dessy qui parle du lancement de Chainley à Saint-Honoré de Chainley en Beauce.
0: Ouais.
1: Un jour de pluie diluvienne et de tempête, la tente a failli lever. Donc, ces différents moments qui sont racontés, on pourrait dire, proposent une histoire de l'écrou. On pourrait dire presque des photographies, hein, donc ces différentes facettes, on pourrait dire, de l'histoire de l'écrou qui sont dévoilées. Et en même temps, comme le dit si bien Marjolaine Beauchamp dans son texte, et ça m'a beaucoup touchée quand je l'ai lu, elle le dit très bien, elle dit, en même temps, l'écrou, fallait être là pour vivre et savoir ce que c'était, finalement. Il y a de ça aussi, mais je pense que le dossier fait revivre l'esprit de cette maison d'édition-là, l'esprit frondeur, irrévérencieux, sans compromis. Et moi, je me dis cet esprit-là, donc, qui est toujours très vivant, porté justement de façon magnifique par ses auteurs-autrices.
0: J'ai pas le choix de te poser une question qui est quand même pas évidente, là, mais Carl Bessette n'est pas dans les textes. Est-ce qu'il a été approché pour participer à ce dossier-là?
1: Absolument. Donc, c'est une des premières personnes qu'on a approchées, qu'on voulait, en fait, pour être honnête, à la base, Megan et moi, procéder à un entretien avec lui. On aurait voulu vraiment l'interviewer, mais pour lui, c'était trop difficile. Il nous a donné, on pourrait dire, sa bénédiction. Il était très content qu'on fasse un dossier sur l'écrou. Vraiment, donc, on pourrait dire qu'il ne voulait pas, disons, être impliqué de quelque façon que ce soit. Et pour lui, c'est encore trop difficile. D'ailleurs, Carl, je crois, il a reçu le numéro, le PDF, je lui ai envoyé, il l'a lu, il était très touché, il en était très content. Tout juste avant son départ, je crois, si je ne me trompe pas, donc, il a intégré récemment les rangs de l'armée canadienne, si je ne me trompe pas. Oui, c'est un changement de mot. Aussi, je suis restée très surpris, mais c'est ce qu'on m'a dit le soir du lancement.
0: Okay.
1: Donc, voilà. Donc,
0: je m'attendais pas à ça du tout. C'est que là, ma face a comme absolument pas radiophonique, là, mais ça a comme paru dans mon visage. Ça fait comme, hein? Je m'attendais pas du tout à ça. Mais s'il y a des auditrices, auditeurs qui ont envie d'entendre, il y avait un texte, un hommage à Jean-Sébastien Larouche qui avait fait à Radio-Canada. Là, c'est assez facile à trouver là, en cherchant sur Internet. Et c'était extrêmement touchant. Là. Donc, il y a beaucoup de textes dans ce numéro-là, dans ce dossier-là qui sont très touchants. Moi, Marjolaine Beauchamp, ça m'a beaucoup touchée, par exemple. Donc, tu sais, je lisais ça, puis j'étais, en tout cas, c'est ça, c'est très, très, très émotif. C'est un très beau dossier. J'aimerais qu'on parle des illustrations. C'est pas banal, ça, la personne qui fait les illustrations.
1: Non, absolument pas. En fait, on a demandé à Méville Deschênes, qui a réalisé plusieurs des couvertures de livres de l'écrou. Et là, ce qu'il a fait, c'est qu'il a récupéré non seulement les couleurs très, très vives qu'on retrouvait sur les couvertures, justement, des recueils d'écrou. Je pense, entre autres, pour le numéro, donc ici, donc, qui est une tête de mort qui a un écrou, justement, une botte, hein? Donc, pour reprendre le titre du dossier, la botte qui manquait, qui a un écrou entre les dents, le jaune, hein, qu'on voit en arrière-plan, disons jaune-vert, c'est celui qu'on retrouve, si je ne me trompe pas, sur un des deux recueils qu'Alexandre Deschênes a publié à l'écrou. Donc, il a vraiment utilisé les couleurs vives qui étaient facilement identifiables et qui faisaient en sorte aussi que les livres de l'écrou en librairie ou sur les étagères d'une librairie, d'une bibliothèque, tout de suite, on les voit. Hein, c'est des couleurs très vives, criarde presque aussi, sans jugement négatif, très pétante. Il a réalisé des visuels aussi, donc très, très près de ce qu'on a retrouvé sur les couvertures d'écrou. Donc, c'est pour plusieurs aussi, je pense, c'est un plaisir de retrouver, de voir la couverture aussi, disons, qui ne pense pas totalement inaperçue, mais les visuels qui rappellent vraiment ceux de la maison d'édition.
0: Oui, donc on peut lire vraiment plein de textes à l'intérieur de ce dossier-là, puis en apprendre beaucoup plus cette maison d'édition qu'on peut se procurer encore, comme je vous disais, en librairie, en bibliothèque. Mais vraiment, ça nous manque quand même de cette maison d'édition-là. Puis en même temps, les poètes, on peut les retrouver ailleurs aussi maintenant. Là, donc ça, il n'y a aucun stress par rapport à ça. Il ne nous reste pas beaucoup de temps. C'est très rare que je parle de temps à l'émission, mais il ne nous reste pas beaucoup de temps dans l'émission, Nicolas. On n'aura pas le temps de parler de tous les éléments, parce qu'il y avait tellement de choses à dire sur le dossier, sur l'écrou. C'est que ça fait près d'une vingtaine de minutes qu'on parle de ça, mais il y a quand même la lecture illustrée aussi là, qui est en lien avec l'écrou.
1: Absolument. En fait, disons pour le numéro 200, c'est celui en fait qui célébrait les 50 ans de la revue. Mégane et moi, on s'est dit, tout le numéro pouvait, donc, à notre sens, tout le numéro a tourné autour de la thématique de la célébration. Et là, on a un peu gardé cette même idée. On s'est dit, le cahier création pourrait aussi être arrimé au dossier. Et là, donc, en fait, pour la plupart des textes, hein, donc il y a un lien avec l'écrou. Pour la lecture illustrée, par exemple, on a demandé à Guillaume Adjutor-Provost, qui est maintenant prof en art visuel, en fait, au Nouveau-Brunswick, à l'université, de réaliser une lecture illustrée du recueil « Je suis célèbre dans le noir » de Frédéric Dumont. Dans le cahier création aussi, vous retrouvez la poète Rose Ebissiri. Vous retrouvez également donc du côté de la prose Alice Rivard et un fabuleux labo de Baron Marc-André Lévesque avec des textes en exploréen. Il en a lu justement un extrait lors du lancement. C'était franchement à tomber par terre.
0: Ah oui, c'est vraiment impressionnant. Moi, j'ai essayé de lire un peu, là, toute seule. Je me disais, je vais essayer de lire. Wow, c'est vraiment impressionnant de voir ce qu'il réussit à créer avec ses mots qu'il invente, là. En tout cas, c'est vraiment super riche. On le disait tantôt, il y a aussi tout le cahier critique qui est super intéressant, vie littéraire, tout ça. Nicolas, je pense que je vais te réinviter dans une prochaine émission pour qu'on continue à parler de ce numéro-là parce qu'on n'a déjà plus de temps dans l'émission.
1: Il n'y a pas de problème. Ça va me faire vraiment plaisir pour ce numéro-là.
0: Ça montre la richesse. Ça montre la richesse du numéro. Donc, merci beaucoup à Nicolas Giguère. Je rappelle que tu es co-rédacteur en chef de la revue Lettres québécoises. Merci beaucoup.
1: Merci beaucoup, Julie.

0: Donc oui, c'est déjà la fin de cette émission pour aujourd'hui. Il y avait tellement de choses à dire sur le numéro 201 de la revue Lettres québécoises que je vous invite à lire, évidemment. Donc merci à nos invités, Thomas Louis Côté, Myriam Blair, Olivier Goujon et Nicolas Giguère. Merci à celles et à ceux qui ont partagé leur vendredi lecture. Merci à vous d'être à l'écoute. On se retrouve vendredi prochain à 16h sur les ondes de Sequoia. D'ici là, il y a le Cochocho samedi à 11h. Je vous souhaite une super belle semaine tout en lecture. Lisez bien, amusez-vous. À bientôt. Puis osez lire, là. Osez, hein, c'est important. Osez lire.
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9: Bonjour, ici Julianne Perrault. Voici votre bulletin du vendredi 3 juillet 2026. La Ville de Québec affirme avoir déjà planté près de 22 000 arbres pour compenser ceux qui seront abattus dans le cadre du projet de tramway. C'est près du trois quarts de son objectif de 30 000 plantations, soit 20 arbres pour chaque arbre retiré. Les nouveaux arbres ont été plantés dans 18 quartiers de la ville. L'abattage des arbres sur le boulevard René-Lévesque doit, lui, commencer à la fin de l'été, mais aucune date précise n'a été donnée. Québec célébrera son 418e anniversaire demain avec une journée d'activités gratuites. Au programme des visites guidées du Vieux-Québec et de l'Hôtel de Ville, une cérémonie officielle à l'Hôtel de Ville, ainsi que des animations à Exposité. Les célébrations se termineront à 19h30 avec un grand concert gratuit de l'Orchestre symphonique de Québec à la place Jean Béliveau. En cas de pluie, les activités seront reportées au lendemain. Le quartier Saint-Roch est à l'honneur dans une nouvelle exposition participative. L'engrenage Saint-Roch présente demain J'aime Saint-Roch en miniature, le fruit d'une collaboration entre une centaine de citoyens et l'artiste Andréane Laberge. Au fil de 8 ateliers, les participants ont partagé leur vision du quartier en créant des éléments intégrés à des œuvres miniatures. L'exposition qui propose un portrait collectif de Saint-Roch sera inaugurée ce soir de 16h à 18h. Au foyer créatif de la bibliothèque Gabriel Roy. L'entrée est gratuite et l'exposition sera présentée jusqu'au 21 octobre. Les apéros du quartier Saint-Sauveur sont de retour demain sur la rue Saint-Vallier-Ouest de 16h à 21h. Le secteur compris entre les rues Bagotte et Saint-Ambroise sera animé par le DJ Olsen, résident du quartier, reconnu sur la scène internationale. Pour cette première soirée de juillet, l'ambiance sera à la disco et à la house groovy. L'événement est gratuit. On invite les citoyens à profiter de l'été, prendre un verre entre amis, danser et découvrir les commerces du quartier. Des boissons et des produits seront aussi offerts en vente sur place. Et finalement, le 15 septembre, un rassemblement aura lieu à Trois-Rivières pour défendre le milieu communautaire au Québec. Des organismes de partout dans la province y prendront part pour réclamer des engagements clairs et des actions concrètes de la part des partis politiques à l'approche des élections. Les organisateurs dénoncent le manque de ressources dans le milieu communautaire malgré des besoins croissants. Cette mobilisation fait suite à ce rassemblement tenu le 2 avril devant l'Assemblée nationale dans le cadre du mouvement Le communautaire à bout. C'est ce qui complète cette édition. Au nom de toute l'équipe, bonne journée à l'antenne de CKIA 88.3 FM et CKIAFM.org.
10: À qui il dit cœur après 9 heures? Est-ce à toi? Est-ce à moi? Quand je suis parti loin de toi, chérie, à qui il dit cœur après 9 heures? Mimi a souri. Roger Miron, à qui il dit cœur après 9 heures? Bienvenue dans la canicule, dans le vieux show caniculaire tropical, en ce 3. Pas 3 janvier, hein, 3 juillet.
11: Non.
10: 3 juillet 2026, bienvenue dans le vieux show.

0: citoyens, citoyennes, bonsoir.
1: Et tout ce qu'il y a entre les deux.
0: Oui. Alors, vous êtes assez quand il y a 88,3 à votre émission du Vieux Show. Mon nom est Daniel Talbot, je suis en compagnie de mon chum André Letourneau. Bonsoir André.
1: Bonsoir Mimi.
0: Alors, ce soir, on va débuter l'émission par une pièce que je dédie à ma belle petite maman d'amour, que c'est
1: maman d'amour?
0: Son anniversaire
1: oui,
0: ben oui. Aujourd'hui. Elle célèbre ses 96 ans. Alors, c'est une chanson de Bette Midler, une chanson qu'elle aime beaucoup. Et ça la représente, hein? C'est la pièce « The Rose ». Alors, elle vient de Honolulu, Hawaï. Alors, bonne écoute et bonne émission. Alors, pour maman qui a 96 ans, puis j'ai aussi deux autres amis qui c'est leur anniversaire. Il s'agit de Marcel Paquette et de Gaston Maltais, c'est leur anniversaire aujourd'hui.
1: En passant, on a commencé à planifier les 100 ans de la mère à Mimi. On les planifie, on commence ça, là.
0: Alors, c'est une pièce de 1979. Bonne écoute.

0: En hostie. En hostie. Ça, c'est... c'est le nom de la pièce. En hostie de... Billy Joel, bien sûr. On était en 1978, le New-Yorkais Billy Joel. Gros succès de Billy Joel qui est extrait de l'album 52 Street. Et voilà, Mimi.
1: La prochaine pièce, je l'ai mis parce qu'en fouillant, j'ai vu que hier, c'était l'anniversaire de quelqu'un qui nous avait quitté l'année dernière. Il s'agit de Stéphane Venn, oui. Que c'était son anniversaire. Ça a été son anniversaire hier. Alors, j'en ai profité pour mettre une pièce que c'est lui qui avait composée. Il s'agit de... est interprétée par Isabelle Pierre. C'est Le temps est bon. C'est de 1971. Ça l'a servi pour un film.
0: Ben oui, le film Les Mâles avec les frères Pilon.
1: Alors,
0: film très particulier. Si vous avez le loisir de pouvoir voir ce film-là, vous allez capoter les mains raides. C'est 1971. Très spécial comme film.
1: Alors,
0: je vous le recommande.
1: Isabelle Pierre, Le temps est bon.

0: Ce qu'on vient d'entendre, bien sûr, c'est Paul Piché, des paroles que je trouve absolument extraordinaires, d'une tristesse, mais d'une réalité en même temps. J'aurais jamais 18 ans, Paul Piché. Extrait de le très grand album L'Escalier. On est en 1981, Mimi.
1: La prochaine pièce, en fouinant, comme je vous ai dit,
0: oui.
1: Je fouinais ceux qui sont nés le 3 juillet, par hasard, et je suis tombée sur Michel Polnareff, qui a 82 ans aujourd'hui. Alors, j'ai décidé de mettre une petite pièce de Michel Polnareff. Puis aussi, c'est la fête de Tom Cruise aujourd'hui, il a 64 ans.
0: Ah oui, Tom Cruise,
1: oui.
0: 64
1: ans. Okay. Oui. Alors, la lettre qu'on met, c'est une excellente pièce. C'est lettre à France, le pays, bien sûr. Hein. C'est pas un ami, c'est le pays. Mm-hmm. Alors, c'est extrait de l'album « Coucou, me revois-loup » de 1978. Alors, bonne écoute.

0: pièce très sentimentale de Véronique Sanson, qui avait été produite à l'époque par Michel Berger. Oui. Et voilà, Besoin de personnes. Très, très gros succès de Véronique Sanson. Et on est en 1972, c'est la grande, grande époque de Véronique Sanson. Mimi.
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0: Mimi, je fais une petite parenthèse. J'aime bien quand tu dis « pour vous sentir avec nous ».
1: Oui.
0: C'est vrai. On aime sentir justement que vous êtes avec nous.
1: Mais j'ai l'impression que là, il y en a qui doivent nous écouter dans la piscine.
0: Oui. Oui, oui,
1: ben,
0: oui.
1: Ceux qui en ont. Hein,
0: ce soir, c'est la canicule, vraiment. Là, c'est le tropical ce soir.
1: Je pense qu'on doit en avoir dans la piscine. On doit en avoir à l'air climatisé. Mais on a aussi des fois qui ont chaud. Alors. Oui.
0: Mais nous, au studio, vraiment, c'est étonnant.
1: C'est rare,
0: on est vraiment bien. L'air climatisé fonctionne très fort.
1: Alors, les prochaines pièces, la prochaine pièce, c'est bien sûr Eric Carmen. Lui, il vient de l'Ohio. Alors, c'est la pièce bien connue de 1976, All by Myself. Bonne écoute.

La prochaine, c'est pour mon frère que je dédie à mon frère René. Il aime beaucoup. Il s'agit de Christopher Cross Sailing de 1979. Et j'aimerais faire des salutations à Edith de Lévis qui nous a envoyé un beau message. Merci beaucoup d'être là. À Jean, Dan, Viviane et Lina qui nous ont écrit merci d'être là. Ça fait chaud au cœur de vous sentir là.

0: Alors, comme j'ai dit tout à l'heure, c'était la pièce de Christopher Cross, Sailing, de 1979. La prochaine...
1: prochaine pièce, on s'en va en Angleterre avec Elton John. Et voilà, Elton John, Someone Saved My Life Tonight. Je ne sais pas quelle année que c'était déjà, ça, Mimi.
0: Ça, c'est 75. C'est extrait de l'album Captain Fantastic and the Brown Dirt Cowboy.
1: Bonne écoute.

0: 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C'était la pièce En écoutant Elton John de 1972 de Diane Dufresne, extrait de l'album Tiens-toi bien, j'arrive. Il nous en reste une petite dernière pour cette première heure.
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8: Alors, re-bienvenue à votre émission du Vieux Show à 88,3.
9: Oui, bien sûr.
8: Dans le fond, on est là pour la deuxième heure de l'émission. On va débuter par... c'est la première fois qu'on met une pièce de ce groupe-là. Mm-hmm. Il s'agit de... C'est un groupe que j'aime beaucoup. J'ai connu après, à part quelques pièces, mais il s'agit de Okoumé. Un groupe des îles de la Madeleine formé entre autres de Jonathan Pinchot et Loi Pinchot et quelques-uns, Hugo Perrault, Michel Duguay, Éric Gosselin, Frédéric Lebrasseur. Ils ont été actifs de 1995 à 2002. Alors, c'est une pièce de 1997, Dis-moi pas ça. Alors, bonne écoute.

0: pièce qui prend toute sa dimension en 2026, même si cette pièce... Quoi, c'est 86, ça se peut-tu?
1: 88. Oui.
0: Amer America, je pense que en 2026, vraiment, c'est Amer America avec tout ce qui se passe dans le monde et nous qui, bon, sommes sur notre île déserte de tout ce qui peut se passer en Europe et voilà, Amer America. Luc de la Rochelière, bien sûr, extrait. J'ai pas l'album, mais enfin, c'est 1988. Mimi.
1: La prochaine pièce, c'est l'album en bref.
0: Ah oui, d'accord, oui.
1: La prochaine pièce, il s'agit du groupe T-Rex, un groupe créé à la fin des années 60. C'est un groupe de Londres. Alors, on va mettre une pièce de 1971, extrait de l'album Electric Warrior. Il s'agit de la pièce Bang a Gun, Get It On. Bonne écoute.

0: Mimi.
1: Alors, c'était, vous avez bien sûr reconnu, comme dirait André,
0: oui.
1: Sean Phillips. Mm. C'est une pièce extraite de l'album Second Contribution de 1970. C'était la pièce Song for Sagittarian.
0: D'ailleurs, cet album-là a tellement bien vieilli, hein, c'est vrai. Hein? Mm. Puis il est bon du début jusqu'à la fin. C'est extraordinaire comme album de Sean Phillips, effectivement. Avant ça, on avait Pick Up the Pieces. Les paroles, il n'y a pas grand-chose.
1: Ça, ça me fait penser à mon frère René qui avait ça, ah ouais? En 45 tours. Oui.
0: Mm. Un 45 tours de couleur, peut-être?
1: Ouais.
0: Il y avait ça à cette époque-là. Hein?
1: Il me semble qu'il était orange.
0: Ça se peut.
1: Ouais.
0: On est en 1974 avec Pick Up the Pieces, album de AWS, qui ne doit plus fonctionner depuis...
1: AWB.
0: B, OK.
1: Ouais.
0: AWB, qui ne doit plus fonctionner depuis extrêmement longtemps. On est en 1974, qui était AWB, qui était Average White Band. Et voilà, c'était très américain, c'est sûr.
1: Là, je sais pas si je vais avoir du monde avec moi.
0: Je sais pas si tu vas avoir du monde
1: là,
0: avec toi.
1: Là, on va avoir un double jeu.
0: Oh, double jeu?
1: Croyez-le ou non.
0: Non.
1: Supertramp.
0: Moi, je le crois pas.
1: C'est deux pièces extraites de l'album Breakfast in America
0: hein?
1: De 1979. La première pièce, il s'agit de Lord is Mine. Et la deuxième pièce, Take the Long Way Home.
0: C'est bon, si jamais Roger Hudson venait, qu'est-ce qu'on fait?
1: Oui.
0: Ah oui?
1: Oui.
0: Bon,
1: oui.
0: La question
1: c'est
0: se pose
1: sûr,
0: pas.
1: Sûr.
0: D'accord.
1: Sûr. J'adore Supertramp. Roger Hudson.

0: Alors, après ce doublé britannique, on continue britannique, mais avec un artiste que moi, je considérais plus, au niveau de la musique, plus américain. Mais en fait, c'est britannique, effectivement. Peter Frampton. Frampton a fait un album triple en 1976, qui était un live, qui n'est pas vraiment à écouter au complet, parce que, je pense que ça aurait été plus... Mieux que ça soit un double qu'un triple, parce que voilà.
1: Ben, comme cette pièce-là, sur certaines pièces que j'ai trouvées, là, c'était 13 minutes.
0: Oui, non, c'était ça a été.
1: La guitare, elle peut s'éterniser.
0: Là. Ah, absolument. Puis
1: doit être en show, ils doivent la faire.
0: Puis surtout qu'à cette époque-là, ça a 50 ans cette année, il ne faut pas oublier, ça a 50 ans cette année. Mais à cette époque-là, quand il y avait des lives, souvent les solos s'éternisaient de façon incroyable. C'était le cas justement de Peter Frampton, ce qui fait que cet album-là, à l'écouter seulement sans le live. Dans le live, oui, je dirais comme toi, mais rien que l'écouter comme ça, c'est un peu laborieux.
1: Celle-là, c'est de 1973.
0: Oh, celle-là était 73. OK. Oui, d'accord. Alors, voilà. Do You Feel Like We Do? C'est 73, mais c'est l'extrait de l'album de 76, ouais. Par contre.
1: Ah, OK.
0: Oui. Mm-hmm. En live.

0: c'est le même, ça finit.
1: C'était la pièce Spirit of Radio de 1980 du groupe Rush, extrait de l'album Permanent Wave. En passant, j'ai fini l'émission aux petites heures du matin. Je suis en vacances encore une semaine. Et quand j'ai mis cette pièce-là, j'ai dit, ça me piquait la curiosité parce que je ne sais pas si vous avez entendu qu'ils ont engagé une batteuse.
0: Oui, une drameuse.
1: L'Allemagne, je pense. L'Allemagne, oui.
0: Elle est jeune, elle.
1: Elle a 43 ans.
0: Ah, je pensais qu'elle était plus jeune que ça.
1: Elle est compositrice et professeure de musique en Allemagne.
0: Oui, mais ça prenait pas n'importe quoi pour remplacer Neil Peart, c'était évident. Là.
1: Je me demandais pourquoi. J'ai dit, mais semble l'émission, elle a été longue à faire. Mais j'ai été voir...
0: T'as accroché?
1: Je comprends.
0: Tu l'as entendu comme ça? Moi, oui. je l'ai pas entendu encore.
1: J'ai adoré.
0: Mais ça accroche-tu de Neil Peart?
1: Ah, mais c'est le... Je suis allée voir le... Elle a fait une pièce, ça s'appelle Alter Ego. C'est une vidéo que je suis allée voir, puis ça fait quand même plusieurs années. Et quelqu'un l'a fait, ouais. J'ai capoté.
0: Mais c'est une Allemande, hein?
1: Oui, puis j'ai écouté... je me suis mis à écouter des petits bouts qu'elle a fait avec Rush. Là. Ah, Il l'a engagé pour faire la tournée en Amérique du Nord.
0: Ouais, c'est ça, oui. Ils n'ont pas pu prendre n'importe qui, c'est
1: non,
0: sûr.
1: Non, écoute,
0: je comprends. Neil Peart, c'est pas remplaçable.
1: Si vous avez la chance, elle s'appelle Annika. Niles, N-I-L-L-E-S.
0: Niles, ouais.
1: Écœurant. En tout cas, moi, à mon goût, là, elle m'a eu. Puis j'ai écouté plusieurs vidéos, mais là, maintenant, il fallait que j'arrête. Là. Je me sentais comme dans le temps de Noël où on se couche très, très, très tard.
0: Oui, c'est ça.
1: Fait que.
0: Ouais. Un Noël caniculaire.
1: Vraiment,
0: ouais.
1: Est vraiment bonne. Ouais. Je comprends qu'ils l'ont engagée.
0: C'est sûr que je vais aller voir ça. Ouais,
1: j'aimerais
0: ça.
1: Faire des salutations à notre ami Clément qui nous écoute sur la route. Alors, ça nous fait plaisir d'avoir de tes nouvelles, Clément.
0: Comme je disais, comme dernière pièce, je la nomme pas, mais je peux vous dire que c'est la pièce caniculaire de la semaine. Dans cette température vraiment de tropicale, un vieux show caniculaire. Et on fallait qu'on mette cette pièce-là que je ne nommerai pas.
1: Merci. Oui, vas-y. Je veux faire des salutations aussi. Aussi à Danny qui nous a écrit, qui a écouté l'émission. Puis Viviane, merci pour ton petit message, ça fait toujours plaisir.
0: Et on finit avec ceci.

0: 55 ans aujourd'hui que Jim Morrison serait décédé.
1: Ben, c'est son anniversaire
0: de décès.
1: De décès?
0: Oui.

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Bonjour tout le monde, ici Brian Saint-Louis au micro de CKIA FM pour les deux prochaines heures. Encore une fois cette semaine, c'est Françoise Hardy qui m'aide à vous accueillir à cette nouvelle émission de l'Heure Bleue. Une émission qui sera cette semaine en mode Aura Blue. Juste comme ça, peut-être parce que c'est l'été et que c'est encore le temps des vacances, eh bien on part en voyage dans un pays que je connais même.